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1: Coucou les amis, êtes-vous prêts? Tablier enfilé, fou en main. Alors, on repart ensemble pour un moment de pur moelleux. Signé, Madame Biscuit. Aujourd'hui, place au grand classique. Celui qui traverse les générations. Celui qu'on fait les yeux fermés, mais qui fait toujours son petit effet. Le gâteau au yaourt façon Madame Biscuit. Un gâteau simple, doux et doré. Je peux vous dire que mon patoche a mangé la moitié avant même que j'aille dîner, c'est-à-dire. Prenez vos carnets, la valse des ingrédients commence. Les ingrédients pour 6 à 8 gourmands. Un yaourt nature, 2 pots de sucre, 3 pots de farine, un demi-pot d'huile neutre, 3 œufs, un sachet de levure chimique, une pincée de sel, le matériel, un fouet, un moule rectangulaire 29 x 21, du baking coating. Les marmites sont chaudes, on attaque. Préchauffez votre four à 220 degrés. Dans un grand saladier, mélangez le yaourt, le sucre et les œufs. On fouette, comme si on réveillait le soleil. Ajoutez la farine, la levure et la pincée de sel. Versez l'huile et mélangez jusqu'à obtenir une pâte lisse, brillante, toute douce. Graissez votre moule au baking coating et versez-y la préparation. Et maintenant, c'est là que ça devient fun. Enfournez 20 minutes à 220 degrés, puis 15 minutes à 160 degrés. Pour une cuisson parfaite, dorée, moelleuse, laissez tiédir quelques minutes avant de démouler. Oui, je sais, c'est difficile d'attendre, mais courage! Dring! C'est prêt! Admirez ce gâteau doré, gonflé, parfumé. Coupez une tranche, écoutez le petit mais et savourez. Je peux vous dire que chez Madame Biscuit, il n'a pas fait long feu. 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

0: Eh ben, bonjour à toutes et à tous. En cette fin de première semaine de vacances de Pâques, je vais vous parler des stages qui seront disponibles pour la deuxième semaine de vacances. Tout d'abord, du 4 au 8 mai 2026, l'aide sporteuse organise un stage qui se déroulera à Saint-Roch et qui inclura notamment un stage Fort Boyard, un stage Pâques Patrouille et un stage Psycho-Vélo. Au Jonquieu Equestrian de 5 jours organise un stage de 5 jours pour les amateurs de chevaux, et je ne parle pas de fricadelle. La ferme des Fauches, proche de Teux et de Eusy, c'est un stage sport et vie à la ferme, parfait pour les 5-9 ans. Théâtre L'Autre Vie à Poleur pour les 9-12 ans, c'est parfait pour eux et c'est un stage de théâtre. Pour plus d'informations, rendez-vous sur le site commune de Teux. Merci et bonne fin d'après-midi à notre écoute.
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1: Et ce matin, ou ce début d'après-midi, sur Radio 4910, on va s'intéresser à l'avenir du patrimoine spadois avec une invitée incontournable de la vie locale, Alda Gréoli. Bonjour.
2: Bonjour, bonjour à chacune et à chacun.
1: Alors, première échevine à Spa, en charge notamment des travaux, du patrimoine, des affaires économiques, de la culture, des biens communaux, des concessions, des cimetières et des cultes, hein, c'est tout ça.
2: C'est tout ça. Et c'est passionnant.
1: Voilà, bah, oui, j'imagine. Et justement, bah, avec toutes ces compétences, quelle est votre vision globale pour Spa aujourd'hui ?
2: En fait, quand on veut parler de la vision globale pour Spa, il faudrait qu'on ait une interview d'une heure, deux
1: ouais,
2: heures, trois
1: clairement,
2: heures.
1: Clairement.
2: Mais d'une manière générale, je pense que notre vision pour Spa est d'abord une vision pour les Spadois et les Spadois, c'est-à-dire un bien-être dans Spa. D'où la volonté de rénover un certain nombre de lieux, d'où la volonté aussi de se rénover non pas seulement des lieux, mais aussi des liens entre les lieux. Nous avons à Spa, je le dis souvent, des perles. Il est aussi important de les enfiler sur un collier. Et donc, pour qu'on puisse franchement porter Spa tous ensemble. Et donc, c'est vraiment à la fois une vision d'un certain nombre de lieux et d'un lieu de patrimoine, non seulement le patrimoine de la nature, le patrimoine de l'eau, mais aussi le patrimoine architectural. Et par ailleurs, c'est une circulation dans Spa, c'est un bien-être dans Spa, c'est le vélo dans Spa, c'est le piéton dans Spa, c'est la voiture acceptée, tolérée, parquée correctement dans Spa pour qu'on puisse vraiment y vivre de manière plus agréable.
1: Et donc j'imagine à ce moment-là que les grands chambardements patrimoniaux qui sont prévus sont liés à tout ça, j'imagine.
2: En fait, quand on regarde notre patrimoine spadois, si on ne s'y attaque pas de manière globale, et j'emploie à dessein le mot attaquer, alors il va vraiment dépérir et on risque de le voir mourir. Donc oui, il y a un certain nombre de choses qui se sont faites dans les dernières années. Je pense à la rénovation de la galerie Léopold II, par exemple, où nous allons finir maintenant la rénovation du pavillon Marie-Henriette. Mais il reste des lieux emblématiques. Et par ailleurs, il y a des lieux qu'il faut pouvoir se réapproprier en tant que Spadois pour y vivre, nous, et pour permettre aussi aux touristes, aux curieux, aux curistes de se les approprier aussi. Et je pense au Vauxhall, je pense à l'hôtel britannique qui est fondamental dans l'histoire de la Belgique, voire dans l'histoire du monde, mais aussi des lieux en ville comme la Villa Royale et où, évidemment, l'hôtel de ville actuel.
1: Alors, bah justement, concrètement, parlons justement de ces changements, le déplacement de l'hôtel de ville, entre autres, qui fait couler beaucoup d'encre, mais justement, ça m'intéressait de vous avoir ici pour justement avoir la voix officielle, si je puis dire, parce qu'effectivement, on parle de beaucoup de choses, mais voilà.
2: Je ne sais pas si c'est la voix officielle, mais c'est en tout cas la voix d'un projet.
1: C'est ça.
2: Celui d'une majorité et celui de deux groupes politiques forts dans Spa. Alors, pourquoi est-ce que c'est la voix de cette majorité et pourquoi est-ce que c'est la voix d'un projet ? Parce que vous ne pouvez pas, et c'est ça qui est vraiment malheureux dans les débats actuels, outre le fait qu'ils polarisent les gens les uns contre les autres, plutôt que de construire la vie en commun que nous souhaitons construire. Et donc, vous ne pouvez pas isoler le dossier de l'affectation de l'hôtel de ville actuel, dont je rappelle tout de suite qu'il n'est pas question de le vendre et qu'il n'est pas question de le désaffecter d'une affectation publique ouverte aux Spadois et où des cérémonies encore officielles comme des mariages pourraient continuer à s'y dérouler. Mais par ailleurs, si vous isolez ceci sans parler du reste, en fait, vous ne donnez pas une vision de Spa. Et je voudrais faire une comparaison, si vous me le permettez. Je vous propose d'aller dans l'histoire et de prendre une vision de Spa vers 1850. Et puis de reprendre une même carte, des mêmes dessins, avec une vision de Spa vers 1920. Vous ne verriez ni le casino, ni le centre culturel, ni l'hôtel Les Bains, ancien centre thermal. Vous ne verriez pas ça.
1: Non, non, c'est clair.
2: D'accord ?
1: Oui, c'est clair. C'est clair.
2: Et donc, si à un moment donné, il n'y a pas des gens, il n'y a pas une prise de responsabilité de politique pour se dire l'avenir de Spa passe aussi par une rénovation qui permet de mieux le comprendre, de mieux affecter des bâtiments qui, pour certains, je pense, au Vauxhall, sont désaffectés depuis plus de 35 ans, avec une grande partie qui est en train de tomber en ruine. Donc le cœur du projet de notre réflexion, ça a été d'abord de se dire, il faut sauver le Vauxhall. Et pour sauver le Vauxhall, il faut aller chercher de l'argent. l'argent que nous avons à Spa, puisque c'est une commune riche. C'est une commune qui va encore, en 2025, arriver avec un compte maintenant ici, début d'année, avec plus d'un million et demi de boni. C'est une ville qui a 2,5 millions de réserves dans le budget extraordinaire, c'est-à-dire dans le budget des travaux. Donc oui, Spa est capable de faire face aux projets que nous proposons. Et par ailleurs, quand on veut sauver le Vauxhall, il faut donc prendre l'argent ou utiliser une partie de l'argent que nous avons à Spa. Mais ici, il faut trouver un investisseur privé et il faut des accords avec la région Wallonne et avec la communauté française. Et donc, il faut un vrai projet. Et le projet d'un musée dans l'aile contemporaine, pas dans l'aile historique. L'aile historique restera avec une salle d'exception. Dans l'aile nouvelle, avec une construction à l'arrière, permet d'aller, je veux dire, mobiliser les forces autour de nous, à la fois privées et de la région et de la communauté. Et donc, c'est la base de la réflexion. À partir de là, nous avons le Britannique. La communauté française va le quitter en tant qu'internat très bientôt. Nous ne pouvons pas le laisser dépérir. Il a été entretenu par la communauté. C'est le moment ou jamais de le réaffecter à quelque chose de public et de spadois, lui qui fait partie de notre histoire. Et donc, quand vous réfléchissez comme ça, il y a évidemment la Villa Royale, alors qu'il n'aura plus le musée à l'intérieur. Et donc, sa valorisation en lien avec le nouveau centre administratif que nous reconstruisons à l'arrière, à la place d'un chancre, hein, faut-il le rappeler, hein, aussi. Donc, le nouveau centre administratif que nous reconstruisons, avec la volonté du gouvernement wallon que les communes en dessous de 15 000, voire 20 000 habitants fusionnent CPAS et administration communale d'ici 2031, tout ça fait que cette réflexion a du sens. Par ailleurs, et je veux aussi le dire parce que Spa est une ville de commerce, quand vous mettez l'hôtel de ville au pied de la gare, près d'un rond-point, avec un parking de 200 places à l'arrière, vous allongez la ville. Vous allongez la ville et donc vous rendez plus attractif la rue Royale et l'avenue Reina Street en complément de la place du Monument et de la place Verte, et ainsi que de la rue Servet et, je l'espère, de la rue des Écomines. Et donc vous avez un cercle au centre de Spa qui s'allonge sur l'avenue Reina Street. Et donc vous rendez de la puissance commerciale aux commerçants qui s'y installent. Et donc il y a aussi une volonté, quelque part, d'avoir une vision qui n'est pas, comme je le disais, uniquement sur les perles, mais aussi sur le collier. Ouais. Et donc c'est ça qui nous anime.
1: Ben oui, clairement, et c'est vrai que la comparaison avec 10 sur 50 est vraiment bonne, parce que quand on s'intéresse effectivement à l'histoire de Spa, il y a eu le vieux Spa des origines, et puis la construction du nouveau Spa est effectivement un geste fort qui a complètement fait ce que Spa est actuellement.
2: Et
1: effectivement,
2: et au début, à la fin du 19e et au début du 20e, s'il n'y avait pas eu Spa attraction et Spa expansion, il n'y aurait pas non plus eu cet engouement, quasiment cette opération immobilière pour construire ce que nous connaissons aujourd'hui et qui est un joyau pour nous aussi, c'est-à-dire nos villas spadoises, toutes les villas anglo-normandes que l'on retrouve à Spa et qui est vraiment une des spécificités aussi. Donc tout ça, à un moment donné, avoir une vision globale et pas isoler un bâtiment sans avoir, c'est quoi la ville où on a envie de bien faire vivre les Spadois. Et je pense qu'en faisant ça, en tentant de faire ça, Je ne dis pas que c'est la meilleure idée, je ne dis pas que nous sommes les seuls à avoir la meilleure idée. Je dis simplement qu'on a une idée cohérente, un projet cohérent qui permet de mobiliser à la fois les deniers publics au niveau de la région et de la communauté française, ainsi que les deniers privés, et qu'ensemble, en faisant ça, plus avec le SPW, la traversée, et vous savez que c'est compliqué, c'est vrai que c'est compliqué des grands chantiers, mais quand on voit le résultat sur l'avenue Reina Street, quand on voit les résultats sur la rue de la Poste, on comprend ce que ça veut dire, mieux vivre dans une ville avec plus de piétons admis et plus de vélos admis.
1: C'est vrai que quand on compare avec d'autres villes, Papastère aussi est en train de finalement construire son centre administratif avec son ancien hôtel de ville qui restera hôtel de ville pour justement les cérémonies d'apparat, les mariages, des choses comme ça. Donc c'est finalement aussi la même logique, hein, donc c'est clair.
2: Et puis c'est une logique aussi, enfin, je dis toujours à ceux qui le veulent, venez une journée travailler dans les bureaux actuels pour les collaborateurs de la ville et vous comprendrez ce que ça veut dire que pouvoir et penser l'amélioration du travail au quotidien pour ces personnes. Nous avons un hôtel de ville où les personnes en situation de handicap ne peuvent pas monter à l'urbanisme et ne peuvent pas monter au service des travaux parce qu'il n'y a pas d'ascenseur et qu'il n'y a pas d'accessibilité pour les personnes à mobilité réduite pour ces personnes-là. Enfin, Je veux dire, pour ces deux services-là qui sont essentiels dans la vie des habitants.
1: J'imagine qu'il y a aussi les enjeux d'économie d'énergie aussi à un moment donné, c'est clair aussi. Que
2: effectivement, le nouveau centre administratif est classé A, donc un PEB A, et évidemment avec des économies d'énergie particulièrement importantes. Et je rappelle, et je sais vraiment que tout ça se fait dans un espace-temps qui nous permet, là aussi pour le nouveau centre administratif, d'aller chercher 1 300 000 euros de subsides européens.
1: Ok. Et donc tout ça au niveau calendrier, comment est-ce que c'est prévu ? Bon, le centre administratif est en chantier évidemment, mais le reste.
2: Pour le centre administratif, le déménagement se fera à la fin de l'année ou au début de l'année 2027, à la fois pour les collaborateurs du CPS et pour une partie des collaborateurs de l'hôtel de ville. Je rappelle que nous nous sommes engagés aussi à rendre plus facile la vie des associations sociales, et donc il y a tout un bâtiment dédié à des associations sociales comme Saint-Vincent-de-Paul, comme la Chouette Boutique, comme le coiffeur solidaire ou comme Ciré Fassol avec son atelier vélo et avec son atelier de meubles, la Croix-Rouge, une salle polyvalente pour les associations sociales. Et donc tout ça déménagera fin d'année, début 2027. Notre souhait, et très prochainement on a un symposium à ce propos, notre souhait est vraiment de pouvoir enclencher le dossier du Britannique dans les tout prochains mois, et donc en 2026, et d'entamer encore en 2026 le dossier du Vauxhall. Et donc que ces deux chantiers-là soient lancés d'ici la fin de l'année 2026.
1: Le Britannique, son affectation, ce serait quoi ?
2: Alors, le Britannique, on va y retrouver, si on finalise la négociation avec la communauté française, donc je suis toujours prudente, tant que les choses ne sont pas totalement faites, c'est en tout cas ce à quoi nous sommes attelés pour l'instant. La volonté est d'y accueillir à la fois l'Académie des Arts et Métiers, à la fois des résidences d'artistes, avec une collaboration y compris avec des grands acteurs culturels dans la ville de Spa, mais donc des résidences d'artistes, c'est un lien étroit avec l'Académie des Arts et Métiers, mais d'y accueillir aussi, sans doute, on doit vérifier les archives de la ville, mais l'entièreté des archives de la ville, y compris le fonds Body, avec une possibilité alors de médiation, d'avoir une salle de lecture, d'avoir une salle de consultation, puisque nombreux sont les chercheurs qui viennent consulter les archives de la ville de Spa, et donc de pouvoir faire un ensemble que je dirais culturel au niveau, et donc d'y pouvoir y accueillir aussi, et que les associations culturelles y trouvent un local et une possibilité de stocker leur matériel, et donc d'avoir, après ce pôle social avec la maison des associations sociales, d'avoir un pôle culturel avec une maison des associations culturelles ainsi que de l'Académie des Arts et Métiers.
1: C'est vrai que le Britannique, avec sa grande salle, on pourrait imaginer continuer à faire des concerts.
2: Cette salle classée mérite vraiment d'être valorisée, par exemple pour des concerts ou des prestations ou des examens publics de l'Académie des Arts et Métiers. Il y a en plus le son y est de très bonne qualité.
1: Et bien voilà, je crois qu'on a fait un beau tour. Merci en tout cas d'être venu nous en parler.
2: Voilà. Parce que pouvoir expliquer, ça fait du bien.
1: Bah oui, voilà. Bon voilà, merci à vous en tout cas, et donc on suivra tout ça avec attention sur Radio 49.10.
2: Avec plaisir.
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1: Bonjour, c'est Raphaël, psychothérapeute et médiateur au Centre Luméa. Aujourd'hui, je viens vous parler de la médiation, une méthode de résolution des conflits encore trop peu utilisée du côté francophone et qui pourtant réenchante bien des vies.
2: Réenchanter nos vies, tu peux nous en dire plus ?
1: Mais je ne connais personne qui aime vraiment vivre avec des conflits ou vivre dans des conflits. Ceux qui ont ce mode de fonctionnement semblent peut-être heureux, mais ne le sont pas du tout au fond. N'oubliez pas que qui sème le vent récolte la tempête, et un jour ou l'autre, ceux qui aiment alimenter la zizanie se reprendront le boomerang. Réenchanter des vies, c'est parce que sortir de conflits complexes, c'est très apaisant, et surtout quand on a réussi à limiter les accès ou les excès de colère et de destruction. Ça nous réapprend à gérer des conflits, ce qui est quelque chose de très utile en tant qu'humain. La médiation, c'est vraiment un très bel art professionnel.
2: Mais est-ce que tu peux nous décrire un peu mieux ce qu'est la médiation ?
1: La médiation, c'est une méthode de gestion des différends, qu'ils soient existants ou à venir, qui aide les parties à co-construire le règlement du litige plutôt qu'à devoir digérer ce qu'une tierce partie, comme un magistrat ou un arbitre, décide à votre place. Ce n'est pas le médiateur qui tranche, mais le médiateur qui vous aide à explorer les meilleures solutions pour sortir d'un conflit, et le plus souvent, c'est ça qui est magique, la solution qui est construite entre les parties est meilleure pour les parties, qu'elle intègre plus finement les besoins de chacun. C'est plus confortable de construire son accord que de se le voir imposer par quelqu'un d'autre. La médiation, souvent, en plus on en sort grandi, c'est une démarche innovante, très humaine, qui fait place à toutes nos parties, nos émotions, notre vécu, notre rapport au passé, nos projets, nos impératifs très concrets dans le litige et nos aspirations futures.
2: C'est en effet très intéressant. Et médiateur, c'est un titre ? Ça autorise quoi comme titre, ça, médiateur ?
1: Alors, pour être médiateur, il y a un agrément à disposer. À la suite d'une formation exigeante, universitaire dans mon cas, en droit et en savoir-être dans la gestion des conflits. Cela demande beaucoup de diplomatie, de stratégie, d'écoute, de bien connaître les facettes et les enjeux des conflits. Cela demande aussi d'avoir une excellente culture générale et une connaissance de la société et d'avoir un bon réseau, car aucun conflit ne se ressemble. Et parfois, il faut éclairer une partie de l'accord par un expert externe, comme un fiscaliste, un réviseur ou un ingénieur, car dans beaucoup de conflits, il y a des enjeux très matériels à gérer aussi, comme du patrimoine financier, des parts de société, des modes de gestion d'un défaut de chantier de construction, ou que sais-je encore. Il y a aussi une exigence d'être inscrit et agréé à la commission fédérale auprès du SPF Justice, avec une exigence de formation continue. Être médiateur, c'est un état d'esprit au quotidien, chercher le dialogue, apprendre à regarder l'avenir plutôt que le passé, pour mieux vivre le présent. Ce qui est bon à savoir, c'est qu'en tant que médiateur, l'accord qui se conclut devant nous peut avoir la même force d'exécution que celui d'un magistrat par une simple procédure d'homologation.
2: Est-ce que tu pourrais nous donner 5 exemples de moments où la médiation donne des solutions un peu innovantes alors qu'on n'y attend pas vraiment ?
1: Alors la médiation, d'abord, elle est très appropriée dans les séparations de couple, mais même quand ce n'est pas forcément conflictuel. La médiation, elle aide à lever des tabous et à mettre à plat des vrais besoins dans le respect et la confiance. Dans une séparation, par exemple, on ne peut pas régler tout en une fois. Pour la question de la garde des enfants, quand il y a des déménagements, quand il y a des changements de domicile, c'est parfois très compliqué, surtout avec des enfants en bas âge, de savoir comment les enfants vont réagir. Et bien, en fixant ce qu'on appelle des clauses de rendez-vous dans les accords de médiation, ça permet de se revoir tous les mois, tous les 5 mois, tous les ans, pour faire ajuster les accords, par exemple, aux besoins des enfants. C'est assez magique. Quand des enfants voient leurs parents qui s'entendent et s'accordent, cela apaise vraiment le poids de la séparation et cela évite surtout qu'ils ne soient les intermédiaires dans le conflit, ce qui est le pire à faire pour eux. Alors la médiation, elle est aussi très appropriée quand il y a du patrimoine à répartir, notamment dans des successions compliquées ou alors quand des personnes de leur vivant, ont, ce qu'on appelle des donateurs, ont envie de donner du patrimoine. Parfois, quand on a des biens, on ne peut pas tout couper en 3, en 4, en 5, puisque tout ne peut pas se couper physiquement en petits morceaux. Et puis tout le monde n'est pas intéressé par la même chose. Alors on peut préparer ça en médiation, dans le respect des besoins de chacun, selon ses sensibilités. On appelle ça aussi des pactes de succession. C'est assez récent dans notre droit belge, et d'ailleurs très peu utilisé en Wallonie alors qu'en Flandre, cette technique est utilisée bien plus que chez nous. La médiation est aussi très appropriée au travail. Il y a plein de conflits professionnels qui tournent au vinaigre, vous le savez. Et pourtant, on doit continuer à vivre avec les personnes avec qui on a vécu du conflit. La médiation au travail, ça permet de réapprendre à vivre avec des personnes et surtout de ne pas revenir au travail avec des pieds de plomb. Dans les relations commerciales, la médiation, elle fait du bon travail, surtout quand il y a par exemple des litiges sur des gros dossiers comme dans un bâtiment à construire ou entre un fournisseur et son client, car la médiation, ça permet de résoudre des problèmes commerciaux de façon rapide et à moindre coût. En médiation commerciale, on est très orienté résultat, car pour les parties, un conflit qui n'est pas résolu coûte souvent beaucoup, beaucoup d'argent. Et puis enfin, en cinquième, la médiation, elle est aussi très appropriée dans des litiges avec les autorités. Sans médiation, la réponse des autorités est souvent un peu binaire. Possible, pas possible, réponse avec courrier, point à la ligne. Avec la médiation, on peut évoquer des scénarios, voir ce qui coince, voir comment on peut avancer, comment on peut modifier le projet.
2: Et la médiation, est-ce que ça coûte plus cher ou moins qu'un règlement classique dans litige ?
1: Les médiations, simples, en une ou deux séances de 2 heures, c'est réglé. Et ça coûte beaucoup moins cher que devoir prendre un avocat, citer l'autre par huissier de justice devant un magistrat, plaider, attendre un accord. Tout ça coûte beaucoup plus d'argent. Quand il y a des médiations plus compliquées, elles se font en plusieurs phases, chaque fois d'une heure ou 2 heures, et parfois avec l'aide d'experts ou d'avocats des parties. Pas des avocats qui sont là pour le conflit, mais qui sont au service de la résolution des conflits. Donc ça, c'est parfois un peu plus cher, mais c'est souvent bien moins cher que d'avoir affaire à la justice, d'autant qu'en Belgique, vous connaissez tout ce que l'arriéré judiciaire, il prend beaucoup de temps. Par exemple, quand un bâtiment, on arrête un chantier parce qu'il y a un litige de la construction, arrêter les coûts de construction d'un bâtiment, ça coûte souvent très très cher.
2: Et alors, au centre Luméa, on peut avoir accès à des services de médiation. Comment ça se passe exactement ?
1: Alors tout d'abord, elle se déroule soit dans les locaux de chez Luméa, parce qu'on a des locaux très calmes et très paisibles, soit en tant que médiateur, j'exerce aussi cet art à Liège, à Namur et à Bruxelles, en français ou en anglais, généralement au plus près des parties. Ça peut même se faire aussi en visioconférence si les exigences l'exigent. Un premier rendez-vous permet de poser le processus et de définir et d'exposer le litige ou le problème à régler. Il y a plusieurs étapes dans la médiation. Environ, quand c'est rapide, les petites médiations se règlent en une ou deux séances. Quand c'est compliqué, on monte parfois jusqu'à 5 ou 10 réunions. Ça dépend de l'ampleur du litige et si les enjeux sont techniquement compliqués. Retenez bien qu'un accord bien construit est bien plus bénéfique sur le long terme qu'un accord bricolé rapidement qui ne tient pas bien la route. Dans tous les cas, chacun repart avec son accord signé sous le bras et ça, c'est gratifiant de voir les parties apaisées. En plus, comme balance, c'est bien dans ma nature d'exercer cet art.
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1: Romain Cabé, bonjour.
2: Bonjour Jean-Luc.
1: Comment ça va?
2: Ça va très bien et toi?
1: Bien, bien, bien. Tu nous as ramené le soleil.
2: Exactement. Très heureux d'être de retour.
1: Un nouveau sujet. Alors là, je dois
2: changer un peu de sujet.
1: On change un peu de sujet.
2: Mais on reste dans le domaine.
1: Dans le domaine, mais là, je vais être très attentif. Et même pour poser mes questions, ça va être un peu plus compliqué parce que je ne cerne pas du tout le sujet. Alors, grâce à Solidas, nous avons l'expert, M. Romain Cabé, les crédits hypothécaires. Qu'est-ce qu'un crédit hypothécaire?
2: Alors, donc on a eu pas mal de questions sur le sujet. On est souvent questionné là-dessus parce que c'est quand même fort lié au monde de l'assurance. Même, on va le voir, parce qu'en fait, des produits d'assurance sont automatiquement proposés donc, vis-à-vis de ces crédits. Mais donc, crédit hypothécaire, c'est ce qui va quand même permettre d'accéder à la propriété, sauf si on a les fonds pour acheter des biens immobiliers cash. Hein. Mais bon, je pense que ce n'est pas la norme tout de même. On a besoin de ces supports financiers que représentent les crédits hypothécaires.
1: Quand on signe pour un crédit hypothécaire, doit-on s'assurer en plus ou bien c'est compris dans les formules
2: c'est
1: du crédit?
2: C'est ça, et c'est ça que l'on va voir. En fait, ce sont des packages hein, parce que vous pouvez passer donc, par une banque hein, pour être financé, certains organismes publics aussi, mais alors aussi bah, le courtage en crédit. Donc nous, typiquement, on propose des crédits hypothécaires aussi. Comme on le fait en assurance, en fait, on travaille avec différents partenaires et on va vraiment aller chercher le meilleur partenaire pour le client, pour lui trouver le meilleur taux, la meilleure durée, les meilleures conditions de manière globale, comme on le fait toujours en assurance. Mais alors, à l'octroi d'un crédit hypothécaire, c'est vrai que l'organisme financier va toujours apposer ce qu'on appelle une assurance solde restant due. On en avait déjà un peu parlé dans les assurances d'essai. Donc, c'est une assurance qui va couvrir en fait le capital restant du crédit. Donc, j'emprunte 200 000 euros. Mais à la base, je m'assure pour 200 000 euros en décès parce que comme ça, ce qui se passe, c'est que si je viens à décéder, en fait, ma succession n'a pas à reprendre le crédit à sa charge. En fait, le crédit est automatiquement soldé par mon assurance décès qui couvre le montant emprunté. Et en fait, le principe de la solde restant due, on assure le solde restant due, comme porte le nom du produit, on assure le solde restant due du crédit hypothécaire en assurance décès. Et donc, à chaque fois que je paye une mensualité, en fait, mon assurance m'assure pour un peu moins en décès, vu que je dois un peu moins à l'organisme financier. C'est le premier contrat qui est toujours imposé avec un crédit hypothécaire.
1: Un crédit hypothécaire engage toujours une personne, deux personnes minimum?
2: Alors, ça peut être l'un ou l'autre. On peut souscrire un crédit hypothécaire à deux, à plusieurs, en fait, ou à une personne. Tout à fait, les deux sont possibles.
1: Mais à une personne, là, ce sera un peu plus sévère comme enquête?
2: Ça sera, c'est surtout, en fait, on va le voir juste après, les critères d'acceptation du crédit. C'est vrai que, voilà, quand on est deux, par définition, il y a plus de revenus et donc c'est plus facile d'avoir l'octroi du crédit, quoi. Ça va vraiment être dans les critères d'acceptation, de validation pour qu'un organisme financier, une banque, un courtier, qu'un autre organisme puisse vous suivre. Mais je vais dire, donc d'abord, le dernier contrat d'assurance automatiquement qui était lié, bah, c'était l'assurance habitation. Évidemment, il n'y a jamais une banque qui va vous prêter de l'argent sans que vous assuriez le bâtiment, parce que s'il brûle, elle n'a plus sa garantie. En fait, le bien a disparu. Si vous arrêtez à un moment de rembourser, bah, elle ne sait même plus saisir le bien s'il a brûlé, qu'il n'était pas assuré, que vous n'avez pas su le reconstruire.
1: En général, il faut un minimum de documents avant d'entamer les démarches. Par exemple, la carte d'identité, bien sûr, mais une feuille de salaire. Certificat de bonne vie et mœurs, de quoi a-t-on besoin?
2: Alors, vraiment, quand on se met dans la peau d'un organisme de crédit pour octroyer le crédit, qu'est-ce qu'il va regarder? Ça va principalement être votre capacité de remboursement et deux, alors les garanties potentielles que vous pouvez amener. Donc, la banque, elle veut sécuriser, elle veut être certaine que vous êtes capable de rembourser l'argent qu'elle vous prête et elle veut aussi être certaine de, si un jour vous n'êtes plus capable de rembourser, de pouvoir retomber sur ses pattes. Et donc, en fait, d'aller revendre le bien ou revendre des garanties qu'elle aurait prises sur d'autres biens. Ah. Vous, quand vous présentez votre dossier, ça a été un gros sujet les dernières années. On entendait beaucoup des organismes, encore il y a 5 ans ou un peu plus, qui prêtaient plus de 100% de quotité. Donc, qu'est-ce que la quotité? La quotité, ça va être le pourcentage de valeur du bien que vous empruntez. Donc quand on dit qu'on emprunte 100% de quotité, c'est que la banque vous prête le montant de l'achat. Vous achetez une maison 200 000 euros, 100% de quotité, ça veut dire qu'on vous prête 200 000 euros. À savoir, par contre, que vous avez des frais d'enregistrement, des frais de notaire à payer. On va être en 12,5 et 16% au total si on le calcule. Eh bien, avant, on vous prêtait même 105, 110, 115, 120%, même avec des travaux dedans. Ça devient de plus en plus compliqué. Et très souvent, on est à 90% de quotité dans ce qui est proposé maintenant. Donc, ce qui veut dire que pour une maison de 200 000 euros, très facilement, vous allez devoir apporter des fonds propres, en fait, donc des capitaux que vous possédez déjà pour de 35 ou 40 000 euros minimum. Voilà.
1: Quels sont les cas les plus courants où on s'engage pour un crédit hypothécaire ?
2: Alors, souvent, c'est l'accès à la première, l'accès pour son domicile. Hein. Donc, très souvent, après, on peut faire des crédits hypothécaires pour tout ce qui est investissement aussi, donc de ce qu'on appelle les immeubles de rapport, hein, pour aller faire des placements, de la rentabilité avec des locataires que l'on place. Là, les banques prêteront beaucoup moins, les organismes financiers prêteront beaucoup moins. Là, on est plus à 70 ou 80% de quotité, comme j'en parlais. C'est toujours plus facile d'emprunter pour son domicile, pour son habitation propre et unique, si on peut dire, que quand c'est pour de l'investissement. Là, clairement, les banques demandent plus d'apport financier du propriétaire.
1: Ok, pour les maisons ou les maisons de rapport, mais alors les commerces ?
2: Les commerces, alors le commerce, il faudra voir si on rachète de nouveau, hein, parce que là on parle vraiment crédit hypothécaire, donc c'est le bâtiment. Les commerces, de nouveau, là vous allez avoir, si vous l'achetez en société par exemple, le bâtiment en société, ça sera un peu le même principe au final. La banque, elle va regarder si vous êtes capable de rembourser, donc là elle va analyser la comptabilité de votre entreprise pour voir si son bénéfice, si son flux financier est suffisamment important que pour prendre en charge ses mensualités. Et de nouveau, il faudra des fonds propres. Ça reste typiquement le sujet actuel. C'est compliqué d'acheter sans avoir des apports. C'est ça que souvent les parents aident, hein, quand même les jeunes, soit avec un apport financier, soit alors ils aident en mettant leur bâtiment en garantie. En fait, ça peut aussi être utilisé.
1: On parle souvent de pourcents.
2: C'est ça.
1: Ça change souvent ?
2: C'est la fameuse quotité, ou alors les pourcentages sur les taux d'intérêt. Ici, quoique ça rebaisse un peu ici depuis quelques mois, mais on a connu, il y a encore 2 ou 3 ans, on avait des taux d'intérêt à 0,80, 0,90, 1% fixe, ce qui est ridicule, hein, très très, c'était des montants totalement minimes. Là, on est plus aux alentours de 3%, 3,5% annuel comme taux d'intérêt, qui somme toute sont en fait des taux d'intérêt normaux. C'est juste que précédemment, on était sur des taux qui étaient fort fort bas. Le marché était fort bas. On a quand même une petite baisse. On a des dossiers crédits qui passent à 2,80, 2,85, ce genre de choses. Donc voilà, il y a quand même cette comparaison qui doit être faite parce que c'est clair que quand on se lance dans un crédit hypothécaire de 20 ans, une différence de taux de 0,5% ou de 1%, ça représente beaucoup, beaucoup d'argent.
1: Les démarches, elles prennent combien de temps en délai ?
2: Alors ça dépend, ça peut aller très vite. Je crois que les dossiers les plus ficelés, comme toujours, c'est la récolte des documents. On disait les fiches de paie, les preuves de salaire, les preuves de fonds propres, etc. Ça peut quand même aller très très vite, hein. Ça peut se faire en quelques semaines. Si par contre on traîne à récolter les documents, là ça peut prendre plusieurs mois, quoi, du coup.
1: Et est-ce qu'on a quand même des délais à respecter quand on est demandeur? On peut pas traîner trop longtemps,
2: hein. Alors au final, l'organisme de crédit, le seul risque qu'on a, c'est que si on traîne un peu trop, c'est que le taux ne soit plus valide, parce que les taux souvent ils sont octroyés, mais pour une période d'un mois, un mois et demi, 2 mois. Et si on revient trop tard avec les documents, le taux a pu changer. Mais c'est surtout qu'on est souvent tenu par la durée du compromis. Parce qu'on a signé un compromis vendeur-acheteur. On a 3 mois à partir de la signature pour acheter. Donc on ne peut pas, ça ne peut pas trop, trop durer à ce niveau-là.
1: Et on est dans une bonne période ?
2: C'est une période qui redevient propice, oui. Faut pas hésiter.
1: Est-ce qu'il y a des moments de l'année où il y a plus de demandes ? Non, pas spécifiquement.
2: Alors, ça bâtit beau. Allez, bâtit beau, c'est quand même un moment qui repousse. On rénove, mais on pense aussi acheter, oui.
1: Romain Clabet, un grand, grand merci pour ces bons conseils. 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
2: Grand plaisir. À bientôt.
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Eh ben, rebonjour, c'est Simon et je vais vous parler de la Ligue des Champions. Ça a été créé en 1955, où la première édition a été remportée par le Real, qui soi-disant passant est le club le plus titré de la compétition avec 15 titres. Alors, plus appelé par les experts CE, il y a 36 qualifiés pour 81 participants et le meilleur buteur de tous les temps reste Cristiano Ronaldo avec 141 buts au total de toutes ses participations. Le meilleur passeur reste également aussi Ronaldo avec 42 passes et le plus d'apparitions, vous vous en doutez également, mais c'est aussi Ronaldo avec 187 apparitions. La Ligue des Champions verra offrir aux gagnants la somme de 25 millions d'euros en plus à son budget annuel. La Ligue des Champions est une coupe aussi qu'on appelle la coupe aux grandes oreilles car elle a des prises assez grandes au niveau du trophée. Et le record de goal est 17. Le record de goal en une compétition est 17, inscrit également par Ronaldo. Il aura tous les records, celui-là. La Ligue des Champions a changé en faisant plus de phases de groupe, mais une saison régulière de 8 rencontres. Les 8 premiers sont tout de suite qualifiés en 8e de finale. Et de la 9e à la 24e place, ils passent par des barrages. La Belgique en LDC, c'est assez compliqué parce que on n'a pas eu encore vraiment de gagnants dans la compétition, mais chaque année, on a toujours une de nos équipes qui se tire du lot. Même depuis quelques années, c'est quand même le FC Bruges qui est le plus représenté là-dedans. Chez nous, chez les hauts, chez nos moins de 20 ans, cela s'appelle la Youth League. Et Bruges a fini 2e de la compétition cette année. Chaque année, une équipe surprise dans la Ligue des Champions est représentée. Cette année, c'était FK Bodø/Glimt, un club norvégien qui a vraiment créé la surprise qu'ils ont été jusqu'au 8e de finale. Ils ont battu Manchester City et l'Inter Milan et plein d'autres grands clubs. C'était vraiment surprenant à les voir jouer. Hier soir, il y avait le match de l'année. C'était Bayern-PSG 5-4 pour le PSG. Ce soir, c'est un autre match qui va se dérouler, c'est Arsenal-Atlético de Madrid. Bonne fin d'après-midi et merci beaucoup pour votre écoute.

0: le Lions Club Limbourg en Duché célèbre son 15e anniversaire avec une soirée de gala le samedi 9 mai au Théâtre du Peigné à Verviers. Fondé le 11 juin 2011, ce club a organisé de nombreux événements au profit d'associations socioculturelles de la région verviétoise, telles que le Salon du Champagne et l'Endurance Karting, tout en participant à des actions communautaires, comme les visites dans les maisons de retraite et l'assistance matérielle aux sinistrés. Pour cette célébration, le groupe Brasero, dirigé par Olivier Fivet, rendra hommage à Pierre Rapsat lors d'un concert dont la première partie inclura un walking dinner. Les billets sont disponibles au prix de 30€ pour le concert seul et 60€ pour le walking dinner et le concert ensemble. Les réservations sont obligatoires et les fonds récoltés soutiendront la recherche contre le cancer. En pratique, Brasero en trio, Théâtre du Peigné, Place du Marché à Verviers, samedi 9 mai. Réservation obligatoire via la page internet www.lions-limbourg.org.
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0: Alors aujourd'hui sur Radio 49 Bis, on va parler de soutien, de proximité et avenir de radio locale. Pour cela, nous recevons Benoît Buche.
1: Bonjour.
0: Bonjour Benoît, qui est venu nous parler du Tipeee de Radio 49 Bis. Enfin, c'est une initiative qu'on a lancée sur base d'une idée que tu as proposée pour soutenir Radio 49 Bis. Alors, c'est quoi le principe ?
1: Alors, le principe de Tipeee, donc, c'est un site qui se trouve, un site internet en ligne où on a la possibilité de s'inscrire et de, d'être donateur en réalité vers des organisations ou via des artistes ou autres. Et il y a possibilité donc de donner des montants, soit une fois, soit mensuellement. On choisit vraiment comme on veut et le montant que l'on souhaite, quoi. Donc il ne faut pas hésiter. Donc même 1 euro, ce serait déjà très bien, quoi. Donc moi je connaissais ce site là parce que je suis ce qu'ils appellent un tipeur. Un tipeur, c'est une personne qui donne une fois ou régulièrement, ça n'a aucune importance. Dès le moment où on commence, on est tipeur, quoi. Et je donne à, par exemple, un artiste, c'est Jean-François Demoulin qu'on connaît dans la région, qui est auteur de bande dessinée, quoi. Et alors ici, j'ai proposé pour la radio, comme nous avons besoin de fonds, de s'inscrire à Tipeee. C'est ce qu'on a fait. On a enfin créé donc le site pour la radio donc sur Tipeee, et on a la possibilité, enfin n'importe qui a la possibilité donc de s'inscrire sur le site Tipeee. Ça prend un peu, ça prend 2-3 minutes de rentrer donc ces renseignements. Et alors il y a possibilité, une fois qu'on a fait ça, de suivre le lien de Radio 4910 sur le site Tipeee et d'aller donner une fois ou plusieurs fois. On peut créer un abonnement, quoi, pour devenir mécène, hein, donc vraiment être généreux et pouvoir faire en sorte que Radio 4910 continue à exister, quoi.
0: On se faisait la réflexion, il y a plus ou moins 7000 personnes sur la page Facebook de Radio 4910. Si chacun donne 1 euro par mois, ça nous fait 7000 euros par mois.
1: Oui, tout à fait, quoi. Donc, et 1 euro par mois, si vous faites le calcul, ça fait 12 euros par année. Donc, je pense que c'est faisable. Hein, même un peu plus, n'hésitez pas. Ouais. Quoi. Parce que réellement, nous en avons besoin. Ouais. Nous avons des frais qui sont réguliers, quoi. Donc, et que tout doucement, notre trésorerie commence à être à mal.
0: Ouais. Clairement, une radio, en fait, ça je peux quand même le dire, puisque une radio, comme Radio 4910, coûte, en compressant les choses, même au maximum, autour de 800-900 euros par mois. Il y a évidemment la location du local dans lequel on est, qui est dedans, mais il y a également toute une série de frais internet. Pour que vous receviez la radio jusque chez vous, ça ne se fait plus simplement avec une antenne sur le toit. Il y a différents relais internet. Et donc ça coûte, il y a des abonnements. Hein. Alors je pense que chacun sait ce que coûte internet chez soi. Et il faut imaginer que nous, on en a besoin de 3 hein, pour Radio 4910. Et puis, on a évidemment aussi des droits d'auteur. Et là, clairement, c'est des frais, mais c'est aussi presque une fierté de payer ça, parce que grâce à tout ça, les artistes notamment qu'on diffuse, entre pas mal d'artistes belges, reçoivent un petit quelque chose. Donc quelque part, quand on donne pour ce Tipeee, on aide aussi à soutenir quelque part les artistes locaux.
1: Oui, tout à fait. Et on remercie déjà aussi toutes les publicités qu'on passe. C'est des personnes, des commerces qui nous offrent la possibilité donc de pouvoir survivre grâce à ces montants-là, déjà par la publicité, mais cela ne suffit plus. Mm-hmm. On avait des subsides également de la commune qui étaient très intéressants. Donc, là, par contre, on n'est plus tellement dans ce cas-là.
0: Ouais.
1: Malheureusement, on n'en a plus pour le moment, quoi. Donc, on compte maintenant sur les auditeurs. Et les fans de Radio 4910, même ceux qui sont uniquement sur Facebook, pour venir nous donner un petit coup de main, quoi.
0: Alors, indépendamment de ces frais dont je parle, il y a aussi évidemment toute l'aide associative que la commune, que la radio apporte à la commune et aux communes avoisinantes. Dans l'émission Je peux pas gypsy, je reçois en moyenne 2 à 3 invités par semaine, ce qui fait en moyenne 2 à 3 associations. L'émission étant quasi à sa 300e numéro la semaine prochaine, vous pouvez faire le compte. Alors, certains sont déjà venus plusieurs fois, mais clairement, ça fait plusieurs centaines d'associations qui sont déjà venues ici. Et puis, y a les bénévoles de la radio. Hein. On est plus ou moins une soixantaine à essayer de faire vivre cette radio. Tous bénévoles, effectivement. Donc, c'est pas pour eux qu'on récolte les Tipeee, ça c'est clair. Mais en tout cas, voilà, c'est une passion. Je pense que c'est une manière de se réaliser différente que quand on fait du théâtre ou quand on fait du sport. Et je pense que ça apporte beaucoup de d'enrichissement personnel, d'animer dans cette radio. Hein. Je pense que tu peux en témoigner aussi.
1: Ah oui, clairement. Non, quoi, c'est très divertissant, quoi, et ce serait vraiment dommage en réalité que l'aventure s'arrête déjà si tôt, quoi. Donc on aimerait vraiment bien que ça puisse continuer. Et bien maintenant, on compte un peu, en plus des publicités, on compte aussi sur peut-être un mécénat des auditeurs. Quoi. Voilà.
0: Alors pour le moment, les contreparties, c'est très symbolique, mais il n'est pas dit que quand on va faire évoluer ce Tipeee, parce que l'idée c'est de laisser perdurer, qu'à l'occasion, on n'offre pas l'un ou l'autre petite chose aussi.
1: C'est vrai que je n'ai pas pensé à préciser, mais une fois que vous allez découvrir donc, sur le site Tipeee, et précisément donc, la partie Radio 4910 sur le site Tipeee, vous allez pouvoir voir que soit vous donnez ce que vous voulez, ou alors vous avez la possibilité de donner et d'avoir des contreparties. Quoi. Il y a différents paliers, quoi, en fonction vous donnez 1 euro, 2 euros, 5 euros, 10 euros, ou peut-être même 50 euros par mois, vous allez pouvoir voir qu'on peut vous proposer des contreparties, comme par exemple venir visiter la radio, venir participer à une émission, et ça peut être également, si on organise des événements aussi, être une sorte d'invité à ces événements-là aussi, quoi, donc privilégié.
0: Oui, c'est vrai qu'effectivement, une des particularités de nos nouveaux locaux ici, c'est que nous sommes à côté, contigu de nos studios, il y a une chouette petite salle qui peut effectivement servir pour des événements, et effectivement, qui sait, on invitera peut-être un jour tous nos tipeurs à un concert exclusif, qui sait.
1: Tout à fait, oui. Et alors, pour avoir accès au site, donc n'hésitez pas à aller sur le site de Radio 4910, même sur Facebook, vous allez pouvoir voir, enfin plutôt sur Facebook, avoir déjà le lien qui est à la une du site de Radio 4910 sur Facebook. Si maintenant vous voulez découvrir le site, vous pouvez aller sur tipeee.com. Alors Tipeee, c'est T-I-P-E-E-E, donc trois fois le E, .com, Tipeee. Et là, dans le moteur de recherche, vous pouvez chercher donc Radio 4910 et vous le trouverez assez rapidement. Quoi.
0: Oui, j'ai vérifié encore hier, il fonctionne super bien. Donc voilà, c'est trop facile à trouver, plusieurs manières de faire. Voilà, ok, merci Benoît. Et on espère qu'effectivement, on va accueillir de très nombreux tipeurs dans les jours qui vont
1: venir.
0: Et déjà,
1: merci aux futurs tipeurs. Oui,
0: ouais, c'est clair, effectivement. Voilà, merci. Et à bientôt.
1: À bientôt.

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0: Bonjour à toutes et à tous, je m'appelle Timéo et aujourd'hui je vais vous présenter les matchs de basket qui se sont passés cette nuit. Tout d'abord, nous avons Dendor qui a battu... qui a battu les Wolves 125 à 113. Nous avons Boston qui a battu Philadelphia 113 à 97 et New York qui a battu Atlanta 126 à 97. San Antonio qui a battu Portland 114-25. Et cette nuit, à 1h du matin, se déroulera Détroit contre Orlando, mais aussi Toronto contre Portland, contre Dallas, et les Lakers joueront aussi contre les Rockets.
1: Ok, merci pour ces résultats NBA, hein, donc forcément on est très content que Timéo soit là, c'est sa passion et il vous l'a transmis dans Radio Stage sur Radio 4910.
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Hello, c'est Manon. Alors, j'avais une petite question pour vous. Est-ce que vous connaissez les acrobates de nos jardins? Alors, vous allez essayer de réfléchir si je vous dis petit oiseau à tête noire et ventre jaune. Bien, je pense que la plupart auront deviné, il s'agit de la mésange charbonnière. Alors, pourquoi petite acrobate? Parce qu'en fait, les mésanges sont capables de manger la tête en bas. Et oui, avec le soleil qui revient, plus en plus d'oiseaux viennent dans nos jardins. Mais est-ce que vous vous y êtes vraiment intéressé? Alors, ce qu'il faut savoir, c'est que les deux types les plus connus sont la mésange charbonnière et la mésange bleue. Pour les différencier, c'est facile. La mésange charbonnière a une petite cravate noire sur son ventre et la mésange bleue n'en a pas. Mais la mésange bleue a un petit béret bleu sur le dessus de sa tête et les joues blanches. Imaginez-vous qu'une famille, une seule, est capable de manger 10 000 chenilles au printemps. Alors, elles font les petites acrobates pour essayer d'atteindre la nourriture que les autres oiseaux ne peuvent pas attraper. En fait, à cause de leurs pattes très fortes, elles arrivent à s'accrocher à des boules de graisse ou à des branches, par exemple. Si vous n'en avez pas encore vu et que vous voulez essayer d'en voir, essayez les graines de tournesol, elles aiment ça. Par contre, évitez le pain, car ça les rend malades. Et donc, la prochaine fois qu'il fait beau, on espère tous demain, essayez de chercher après ces petites acrobates.

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0: Hello André.
1: Bonjour Eric. Eh bien, aujourd'hui, nous allons découvrir... Oui,
0: Donc,
1: belle
0: non,
1: petite ouais. musique, oui. J'étais parti trop tôt, mais c'est le rêve. C'est l'engouement du dimanche matin quand on a dormi une heure de moins. Ouais. Voilà, c'est ça, complètement déphasé. Qu'est-ce que je disais
0: là? Il est bien 11h29, pas 10h29, effectivement.
1: Oui. Mais on va y arriver. Donc, je disais, aujourd'hui, nous allons découvrir ou redécouvrir un artiste issu de la scène liégeoise, figure bien connue dans le milieu avec son groupe, les Bukowskis. Je ne sais pas si ça te parle, tu as déjà entendu
0: Bukowskis. À vrai dire, non, pas du tout, Bukowskis,
1: donc
0: je n'en ai pas.
1: Mais non, mais c'était un groupe qui a bien tourné à l'époque. Mm-hmm. Et en fait, ici, on va s'intéresser un peu plus à l'auteur, compositeur et interprète, qui s'appelle Andrea Lafontaine et d'accord. qui nous revient avec un projet solo et personnel. Mmh. Son album nommé La Fatalité installe le cadre.
0: D'accord, ouais, c'est...
1: Une mosaïque composée de 11 titres aux textes intenses et introspectifs qui explorent le côté sombre et les tourments intérieurs. C'est une belle observation sociétale et sociale. C'est un disque qui s'adresse à ceux qui cherchent une musique authentique, capable de mettre des mots sur des sentiments complexes comme la solitude ou le désenchantement. Andrea Lafontaine y affirme une identité artistique forte portée par une voix qui ne cherche pas l'artifice, mais l'émotion pure. L'album s'ouvre sur la plage Ennui mortel. La tonalité est donnée. Ouais. C'est une chanson sombre et désabusée d'une grande justesse. Elle évoque l'angoisse du quotidien, le poids des routines, avec une force mélodique remarquable. Toutes les chansons importantes sont en français, ce qui accentue le poids et la précision des mots. Toujours en recherche créative, André Lafontaine propose des clips efficaces, dont celui du titre Alfa Romeo qu'on pourrait redécouvrir plus tard, mm-hmm. qui est entièrement réalisé avec une IA, le clip, pas la chanson. Alors l'album est disponible en format numérique et sur les plateformes, mais aussi en format physique CD. Voilà, donc on se quitte en écoutant la plage ouverture, Ennui mortel de l'album La Fatalité, et à bientôt pour un nouveau circuit court et de nouvelles découvertes.
0: André Lafontaine, donc écoutons ça.

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1: Séquence Bonjour l'artiste. Avec aujourd'hui, l'honneur pour moi de vous présenter Tony Castellana. Bonjour Tony.
2: Bonjour Jean-Luc et bonjour à tutti.
1: Comment ça va?
2: Bien.
1: Tu es arrivé avec le soleil là, c'est bien, merci.
2: Oui, voilà, oui, le soleil est là et on en profite. Hein.
1: Tony Castellana, on en parle énormément. Ça bouge sur tous les réseaux. Une rencontre, Tony Castellana, Sandra Kim, c'est un vieux rêve.
2: C'est une connexion plus qu'un vieux rêve. C'est ce qui a lancé un petit peu l'envie de chanter et d'écrire, de composer, voilà.
1: Alors, J'aime la vie, c'est emblématique, c'est iconique chez nous, c'est belge.
2: Tout à fait.
1: C'est Italo-belge, mais belge.
2: C'est Italo-belge, on peut le dire. Pourquoi ? Parce que dans les quatre membres figurants, il y a Marino Atria qui était le producteur, Angelo Crisci, le co-compositeur avec Jean-Paul Furnemont, et Sandra Kim qui s'appelle Sandra Caldarone. Donc, trois quarts de la chanson est italienne, on peut dire.
1: 40 ans que cette chanson a remporté le Grand Prix Eurovision.
2: Tout à fait, 40 ans, pile poil. Ce sera 40 ans le 3 mai, exactement demain.
1: Alors, l'idée de la traduction de cette chanson en italien, d'adaptation en italien, elle vient de qui ? Elle vient de Tony Castellana ?
2: Elle vient de Tony Castellana en personne, oui, tout à fait. Ça m'est venu comme ça. Déjà, depuis tout petit, j'ai commencé déjà un peu à chipoter avec cette chanson et avec toutes les chansons d'ailleurs. J'aime bien de jouer, transformer de l'italien en français ou du français à l'italien.
1: La meilleure preuve, c'est que tu as été un candidat extraordinaire dans le cadre du Festival de la chanson italienne.
2: Là, c'est une autre histoire. C'est vraiment une composition personnelle, oui, avec un titre particulier. C'était sur le Covid, sur l'artiste qui était esselé pendant le Covid. Et j'ai remporté le Festival de la chanson italienne en 2024 avec ce morceau magnifique.
1: Alors, Tony, la rencontre, elle s'est faite quand pour ce projet-ci avec Sandra Kim? Quand est-ce que tu lui en as parlé pour la première fois?
2: À elle, personnellement, oui. fin décembre.
1: Ah oui, c'est vraiment tout nouveau.
2: Tout nouveau, mais le projet a démarré au mois d'août 2025, après une répétition avec mon groupe de musique qui s'appelle Made in Sud, dans lequel joue Angelo Crisci, qui est le batteur. Et qui est un peu le papa de J'aime la vie, l'original. C'est lui qui a composé une partie de morceaux.
1: Alors, une certaine angoisse, un stress pour aller faire écouter l'adaptation
2: De l'adrénaline.
1: Oui,
2: oui, beaucoup, excitation surtout.
1: Alors, comment est-ce que tu as pu interpréter sa réaction?
2: Ah, elle a été agréablement surprise. Elle m'a dit, waouh, ça sonne très italien, c'est très beau. Et puis bon, j'avais l'appui d'Angelo quand même, qui est le co-compositeur. Et elle a validé aussi, elle m'a remercié de cette démarche. Voilà, c'est génial.
1: On ne l'entend pas dans la chanson, dans la version italienne. Elle n'a pas voulu, tu ne lui as pas proposé, ça ne s'est pas fait ou c'était mieux pas?
2: Elle préférait ne pas chanter dedans, pour ses raisons personnelles, et ce qui est, elle m'a expliqué, donc je comprends tout à fait. Maintenant qu'elle ait participé au clip et qu'elle ait validé, c'est déjà une grande victoire.
1: C'est un beau cadeau.
2: Je suis très honoré, c'est un très très beau cadeau.
1: Donc le clip est disponible pour tout le monde, sur tous les réseaux ?
2: Sur tous les réseaux, sur toutes les plateformes de téléchargement, les streaming, Spotify, et tout ce qui s'ensuit, Facebook, YouTube, principalement le clip est sur YouTube.
1: À l'époque de ce concours Eurovision qu'elle a remporté haut la main, elle avait 14 ans et...
2: 13 ans et demi exactement, c'est
1: oui,
2: important de préciser.
1: 13 ans et demi, on est même cliché un peu sur son âge, c'est pas le cas de Tony Castellana.
2: Ah non, moi j'ai plus que 13 ans et demi, 13 ans et demi plus TDA.
1: Mais je voulais évoquer ce côté-là parce qu'il y avait quand même une certaine naïveté, il y avait le beau succès, d'accord, mais... est-ce qu'elle était prête pour une carrière, pour un truc emblématique comme celui-là?
2: Objectivement, en tant qu'homme, je pense que non, mais c'est plutôt elle qu'il faut lui demander.
1: Oui, oui. Hein,
2: voilà, moi je ne peux pas juger, mais je pense qu'effectivement c'est beaucoup trop jeune pour recevoir toutes ces acclamations, tout ce succès. On est trop petit pour ça, je pense.
1: Et en tout cas, c'est justement l'étonnement qu'elle a accepté comme ça, ce nouvel arrangement, refaire revivre cette chanson en italien, c'est chouette.
2: Je pense que Angelo a été quand même primordial dans la démarche, parce que bon, voilà, Angelo m'apprécie beaucoup, il aime bien ce que je fais, il fait confiance en moi. Et donc je pense que ça a appuyé un petit peu le fait de la demande et la sollicitation. Quoi.
1: Tony Castellana, vous êtes quelqu'un de très populaire, très connu. Votre visage est connu, votre voix également, une magnifique voix. Alors vous êtes très actif, vous faites des jogging, vous retapez des maisons, enfin votre maison. Vous êtes musicien pour plusieurs formations, pour plusieurs projets, Tony Castellana, mais également le groupe Le Sud, ça s'appelle comment ?
2: Made in Sud. Oui, c'est un multi-cover, on fait les plus beaux titres internationaux italiens de 1950 à aujourd'hui, donc de Modugno à Maneskin, donc la palette est large. Hein.
1: Alors on se réjouit de pouvoir voir cette chanson en public. J'espère qu'il y aura des rendez-vous.
2: Ah, je l'espère aussi, mais ça a l'air de bien partir, de bien démarrer en tout cas.
1: Tenez-nous au courant, on fera un plaisir de faire la promotion de ces événements.
2: Un grand plaisir.
1: Alors, je vous propose d'écouter la chanson en entier maintenant. Elle nous a servi de fond musical, mais on va l'écouter bien sûr entièrement. Version clip.
2: J'aime la vie à l'italienne.
1: Tony Castellana, un grand merci pour votre visite sur Radio 4910 et longue vie à J'aime la vie en italien.
2: Grazie.

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0: Dis-moi Manon, qu'as-tu pensé du stage ?
1: Eh bien, j'ai trouvé ça très chouette. Ça m'a permis de découvrir qui animait mes journées, en fait, parce que j'écouterais tout le temps la radio, quasi. Découvrir de nouvelles personnes aussi, les gens qui ont fait le stage avec moi. Et toi, Jonas, qu'as-tu pensé du stage ?
2: Eh bien, moi, j'ai trouvé ça incroyable. Ça m'a permis de découvrir comment ça se passait dans les studios de radio et voilà.
1: Alors, comment est-ce que tu pourrais résumer ce qu'on a fait ?
2: Eh bien, on a fait de la technique avec la table de mixage. Mis à part quelques erreurs, ça allait. On a interviewé des personnes de la rue. C'était stressant, mais surtout gênant. On est passé à l'antenne. Ça aussi, c'était très stressant. Et on a appris la différence entre un gold et un news, qui est un gold, c'est quelque chose de très très connu, et un news, c'est quelque chose de très nouveau. Et comment est-ce qu'on pourrait s'inscrire ?
1: Alors on peut s'inscrire via le centre culturel de Teux. Donc soit on peut leur téléphoner pour des renseignements. Donc leur numéro de téléphone c'est 087 64 64 23. Ou alors on peut se rendre sur place et le centre se situe place Pascal Tasquin à Teux. Et donc c'est où le stage ?
2: Cela se passe dans les locaux de Radio 4910 qui se situe rue du stade numéro 43 4910 Teux.
1: Et c'est très bien et donc voilà.
2: Au revoir.

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1: Séquence Bonjour l'artiste. Aujourd'hui, un artiste de notre région. Mouad Arabat, alias Légendeur. Bonjour Légendeur.
2: Bonjour.
1: Comment ça va ?
2: Ça va très très bien.
1: Alors, il y a de l'actualité, il y a du nouveau là ?
2: Oui, oui, il y a beaucoup d'actualité bien évidemment. On y travaille tout le temps. Donc.
1: Alors, pour te présenter un peu, Mouad, tu proposes du rap ?
2: C'est ça.
1: Depuis longtemps ?
2: En fait, ça fait 20-25 ans que je suis dans la musique.
1: Ah oui.
2: Je fais du rap, je fais du chant, style oriental urbain.
1: Oui.
2: Je mélange un peu le style et pas que la musique, mais donc voilà.
1: J'ai pu écouter et c'est quand même assez entraînant. C'est pas du rap lent, c'est dansant.
2: C'est ça, en fait, je fais un peu de tout, en fait, que ce soit dansant, ça dépend de mon humeur, donc.
1: En tout cas, aujourd'hui, elle est bonne.
2: Ouais, très très bonne. Et donc voilà, si j'ai envie de faire danser, je danse. Tout dépend aussi également de la musique de fond, la prod.
1: Oui.
2: Et le thème aussi, donc voilà.
1: Et aujourd'hui, qu'est-ce que tu viens nous présenter ? Nari Nari, qu'est-ce que
2: c'est ça ? Nari Nari, c'est un morceau, on va dire, engagé. Engagé, qui parle de la société, de l'actualité un petit peu, et donc voilà, je voulais m'exprimer donc sur un morceau, vu que ça fait quand même quelques temps, j'ai plus fait de rap, du rap, en tout cas musique rap, et là, de temps en temps, ça m'arrive d'envoyer un petit peu de rap pour dire, voilà, on est toujours là, tout simplement.
1: On l'entend en fond derrière nous.
2: C'est ça.
1: Tu es de notre région, tu es de Verviers ?
2: Je suis de Verviers, oui.
1: Et alors, tu t'entoures d'autres musiciens ou tu travailles tout seul ?
2: En fait, tout dépend. Je travaille avec des beatmakers, tout dépend de France, de Belgique,
1: ah oui.
2: Au Maroc aussi. Donc voilà.
1: C'est dépend. International.
2: On essaye.
1: Et alors, si c'est un titre, il y en a d'autres qui vont bientôt suivre ?
2: Oui, il y en a d'autres. Je travaille sur pas mal de singles. Et j'avais aussi sorti en 2024 le EP Mélographie. C'était plus ancré sur l'oriental urbain, c'était vraiment c'était une identité vraiment que j'avais changé toute ma DA, entre guillemets. Et voilà, c'est un mélange de calligraphie arabe et la musique orientale urbain.
1: Mais chanter en français ?
2: En français et en arabe, les deux.
1: On dit chanter ?
2: Chanter. On chante.
1: Alors. Jusqu'à présent, quel est le passé musical, le passé historique de Légionnaire ? C'est un nouveau nom d'artiste ou bien...
2: Non, ça fait plus de 10 ans que j'ai pris ce nom d'artiste. Auparavant, mon nom d'artiste était Ibn Mohamed. C'était plus, on va dire, entre guillemets, communautaire.
1: Oui.
2: Et plus un peu, comme je vois la chose de loin, donc c'était plus communautaire et également restreint, on va dire, entre guillemets, parce que je faisais beaucoup de thèmes engagés, etc. Et j'étais renfermé sur cette case-là. Et depuis quelques temps, je suis plus en phase de
1: nouvelle ouverture.
2: Voilà, nouvelle ouverture. J'en avais besoin parce que mon but, c'était pas de tourner en rond, donc voilà.
1: Eh bien, c'est chouette. Et alors, il y a des projets, tu vas te produire, tu cherches à te produire dans des centres culturels,
2: oui,
1: dans des salles.
2: Bien sûr. J'organise déjà des concerts multi-artistes sur Verviers.
1: Oui.
2: Et également, on est ouvert à tout booking, tout simplement.
1: Eh bien, tiens-nous au courant, envoie-nous les communiqués, comme ça
2: oui,
1: on fera la publicité. Hein.
2: D'ailleurs, il a le prochain concert que j'organise avec mon associé. C'est ça. Le concept s'appelle Légendaire et Move, avec pas mal d'artistes. Il y a plusieurs dates pendant l'année. Il y a au moins 4, 5 dates, voire 6 dates jusqu'au mois d'octobre. Donc voilà, le prochain.

0: Ben merci beaucoup. Légendeur. Il est sorti quand exactement?
1: Il est sorti il y a quelques jours en fait. ouais, il y a pas très très longtemps, il y a près d'une semaine.
0: Eh ben on va le programmer souvent sur Radio 4910. En tout cas, grand merci Légendaire pour le passage ici sur Radio 4910 pour nous proposer cette nouvelle chanson, ce nouveau rap. Nari Nari.
1: Merci en tout cas pour l'invitation et ça fait plaisir.
0: À bientôt.
1: À bientôt.
2: Bonjour.

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0: 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Oye Oye, artisans, créateurs, producteurs. L'édition 2026 du marché artisanal de Fraiture se prépare et se déroulera dimanche 24 et lundi 25 mai durant le week-end de la Pentecôte. Ce marché est volontairement à taille humaine, installé dans les ruelles d'un petit village champêtre. Non extensible, ce format qui fait tout son charme ainsi que la fidélité de nombreux artisans présent depuis plusieurs années, signifie que le nombre de nouvelles places disponibles est très limité. La sélection est donc attentive et exigeante et le devient chaque année davantage. Donc on porte une attention particulière à des artisans producteurs uniquement, diversité et originalité des créations, proximité, artisans du coin prioritaire. À noter, pas de food truck, pas de plats préparés, des ventes de nourriture et de boissons sont réservées à l'entente fraiturienne bénévole organisateur. Vous souhaitez en faire partie, vous voulez participer, eh bien entrez en contact via la page Facebook du marché artisanal de Fraiture. Décrivez votre activité et les réponses seront communiquées début de ce mois. Alors n'hésitez pas, badauds, touristes, vacanciers, eh bien le week-end de Pentecôte, c'est là qu'il faut réserver ses activités, ses loisirs en famille. Authentique, harmonieux et convivial, marché artisanal de Fraiture.
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0: Salut, c'est Timéo. Aujourd'hui, je vais vous présenter le nouveau festival, le Tempo Festival. Alors, c'est un nouveau festival de musique gratuit organisé par le Centre culturel de Verviers qui se tiendra les vendredis 28 et samedi 29 août 2026 au centre-ville. Il remplace Tous au Parc. Cet événement estival propose 4 scènes dans une principale place du Martyr avec une programmation locale et variée. Quelques points clés du Tempo Festival 2026 à retenir. Voici les dates, le 28 et le 29 août 2026. Celui-ci se passera dans le centre-ville de Verviers. L'événement est entièrement gratuit, visant à animer la ville après la fin de Fiesta City. Elle est portée par le Centre culturel de Verviers en collaboration avec des acteurs locaux. 4 scènes. Il y aura certainement une bonne ambiance, car elle sera animée de 4 scènes avec une programmation en alternance pour 2 jours de fête. Le festival vise à se différencier de Fiesta City en proposant une nouvelle dynamique culturelle au cœur de Verviers Centre. Alors, à plus, c'était le Tempo Festival.
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0: Salut, c'est Guillaume.
1: Salut, c'est Timéa.
0: Aujourd'hui, on va vous parler d'un sujet. Si je vous dis Vespa Velutina, à quoi ça vous fait penser?
1: Bah, moi, au frelon.
0: Ah, bah t'as la bonne réponse, Timéa, c'est bien. Mais lequel de frelon?
1: Sûrement le frelon asiatique.
0: Et oui, car le frelon asiatique est un grand danger et te est contre.
1: Pourquoi?
0: Car il mange beaucoup les abeilles et ça impacte les cultures et les ruches.
2: Dites-nous plus les gars, on vous attend. Hein. Alors.
1: Ok. Bah, comment est-ce qu'on distingue un frelon asiatique d'un frelon européen?
0: Eh bien, un frelon asiatique le bout des pattes noires. Et
2: jaune, je permets de rectifier, juste une petite chose. Voilà, le frelon asiatique a le bout des pattes jaunes.
0: Il est légèrement plus petit, il a un thorax noir, des segments abdominaux bordés de jaune et des pattes à l'extrémité jaune. À quoi ressemble un nid primaire et où se situe-t-il au début de la saison?
1: C'est une petite boule en papier mâché située sous une corniche ou dans un abri au printemps.
0: Mais attention, dépêchez-vous de l'enlever car en été, il peut atteindre 80 cm à 1 mètre. Est-il vrai que le frelon asiatique est plus agressif envers l'homme que les guêpes?
1: Il n'est pas plus agressif, mais peut piquer s'il se sent menacé ou si sa colonie est en danger.
0: Pourquoi est-il inutile de détruire les nids en hiver?
1: Les nids sont vides en hiver et ne seront pas réinvestis.
0: Ah, d'accord.
1: Quel est le meilleur moment de l'année pour agir contre la reine fondatrice?
0: Idéalement au printemps, février à mi-avril, lorsqu'elle sort de l'hibernation.
1: Ah. Alors, à plus et merci de nous avoir écoutés.
2: Voilà, alors pour lutter contre évidemment le frelon asiatique, n'hésitez surtout pas à vous connecter un petit peu, soit à Facebook, il y a aussi un groupe qui s'occupe de la lutte contre le frelon asiatique, surtout, plus spécifiquement, mais il y en a partout dans toutes les villes. Et d'ailleurs, à ce sujet, il y a eu des distributions de pièges sélectifs. Merci Guillaume, merci Timéo, on se retrouve avec les autres stagiaires dans quelques minutes sur Radio 49.10.

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1: Bonjour, c'est Audrey, herboriste praticienne au Centre Luméa.

0: Aujourd'hui, je voudrais vous parler de mon métier, car contrairement à nos amis français, il est très peu connu en Belgique. Ce métier, c'est celui de praticienne en herboristerie.
1: Et qu'est-ce que c'est, Audrey, au fait, une praticienne en herboristerie ?
0: Pour bien comprendre, il faut déjà s'entendre sur ce que c'est que l'herboristerie. Et l'herboristerie, c'est à la fois un art et une science. C'est l'art et la science de récolter, de préparer et d'utiliser les plantes médicinales à des fins thérapeutiques. Et moi, en tant que praticienne en herboristerie, qui est donc une branche de l'herboristerie, eh bien j'ai à cœur d'accompagner toute personne qui souhaite prendre en charge sa santé de manière plus naturelle avec l'aide des plantes médicinales. Ça peut concerner les jeunes parents qui souhaiteraient prendre soin de la santé de leur bébé autrement qu'avec des médicaments, quand cela est possible bien sûr. Cela peut concerner aussi une personne qui est polymédicamentée, qui souhaiterait prendre moins de médicaments pour éviter des effets secondaires indésirables par exemple, ou cela pourrait concerner toute personne qui s'intéresse aux plantes médicinales et qui n'a pas la connaissance suffisante pour les utiliser de manière sûre et efficace par elle-même.
1: Est-ce que les plantes médicinales et l'herboriste qui les conseille pourraient remplacer une visite chez un médecin ?
0: Alors non. En tant qu'herboriste, je ne suis pas habilitée premièrement à poser un diagnostic médical, ni même tout acte qui relève de la médecine, et je ne suis pas non plus habilitée à prescrire des remèdes, je les conseille. C'est pourquoi j'aime collaborer au centre Lumea, dans le même lieu habité par la même dynamique, avec une médecin, la docteure Élodie Pironet, et une pharmacienne et nutrithérapeute, Sophie Cope, qui peuvent complémenter ma pratique au service du patient. Toutes les questions complexes sont mieux éclairées par une pratique qui est pluridisciplinaire.
1: Est-ce que tu peux nous donner un exemple, Audrey ?
0: Alors oui, bien sûr, je peux vous parler du cas de Virginie, qui souffrait d'insomnie assez importante, accompagnée de cauchemars. Ça faisait déjà quelques mois que ça durait. Elle ne souhaitait pas prendre de somnifères chimiques, mais elle s'y est sentie contrainte par manque d'alternatives. Et puis elle est venue me trouver en consultation, et avec ma collègue, le docteur Élodie Pironet, nous avons mis en place un protocole de sevrage du somnifère chimique, et nous l'avons remplacé par un traitement à base de plantes dans un suivi où on a petit à petit ajusté les dosages.
1: Et comment ça se passe un rendez-vous chez un praticien en herboristerie, Audrey ?
0: Alors, je ne peux parler au nom d'autres praticiens en herboristerie, évidemment, nous avons sans doute des approches différentes, mais pour ma part, je prends le temps, lors d'un rendez-vous d'une heure à peu près, de voir ce pourquoi la personne vient me rencontrer, quelles sont les solutions, les médicaments, les plantes médicinales, les thérapies, etc., qu'elle a déjà testées par le passé, qu'est-ce qui a bien fonctionné, qu'est-ce qui n'a pas bien fonctionné, pourquoi, quel diagnostic a été posé, s'il y en a un, quels sont les problèmes plus généraux de la personne, son hygiène de vie, sa façon de fonctionner, etc., etc. Toutes ces questions sont développées ensemble dans un cadre propice à la discussion et à la détente, et elles m'amènent à proposer une ou plusieurs plantes, là où les plantes qui sont les plus adaptées possibles à la personne que j'ai en face de moi, dans l'ici et maintenant.
1: Alors Audrey, les plantes, quel est leur mode d'action ?
0: Les plantes, elles agissent sur plusieurs niveaux. Une plante va à la fois travailler sur un plan physiologique, directement sur le symptôme, elle va aussi accompagner le corps dans son propre processus de guérison. Elle travaille également à un niveau psycho-émotionnel et même à un niveau plus subtil. Et pour savoir quelle plante convient à quelle personne, moi j'aime prendre le temps de connaître la plante et de connaître sa personnalité, comme finalement on prendrait le temps de rencontrer une personne. Et alors je vois quelle plante peut matcher avec la personne que je reçois en consultation.
1: Et donc, comment est-ce que tu conseilles les plantes ?
0: Alors une fois que les plantes ont été choisies, comme je viens de l'expliquer, je veux les conseiller sous une certaine forme, par exemple en tisane ou en gouttes, en gémothérapie, en teinture mère par exemple, et je vais choisir en fonction de la problématique de la personne que j'ai en face de moi. Par exemple, si on part sur une plante qui est diurétique, c'est-à-dire une plante qui va augmenter le volume des urines, il sera important pour la personne de consommer plus d'eau que d'habitude, puisqu'elle va se rendre plus souvent aux toilettes pour uriner. Et ici, la plante sera alors proposée plutôt sous forme de tisane, ce qui fera en sorte que la personne va consommer d'office un liquide. Maintenant, je me trouve parfois confrontée à des personnes qui sont réfractaires, qui ne sont pas du tout habituées à ce genre de remède. Et dans ce cas-là, on pourrait alors proposer plutôt des gouttes, par exemple de la gémothérapie, que l'on va mettre dans un litre d'eau. Voilà, la plante elle est choisie, la façon de la consommer aussi. Je vais alors conseiller le mode d'emploi et généralement on part sur une durée d'un mois avant de se revoir pour faire un bilan et éventuellement pour ajuster les conseils. Et bien sûr avec tout ça, on tient compte des précautions d'utilisation et des interactions médicamenteuses avec également, quand cela est pertinent, un partenariat bienvenu avec d'autres professionnels comme je l'ai dit auparavant.
1: Ah, c'est beaucoup plus clair comme ça, Audrey, merci.
0: Ben de rien. Et si vous avez l'appel des plantes et d'une médecine plus naturelle, bienvenue au Centre Luméa. Je me ferai un plaisir de vous accompagner avec mes autres collègues et je vous souhaite déjà une année 2026 la plus belle et la plus naturelle.
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Bonjour, aujourd'hui je vais vous parler de toutes les activités que vous pouvez faire durant les vacances. Pas forcément que... pas toutes les activités, mais plusieurs. Par exemple, on peut faire des stages, de la pâtisserie ou de la cuisine. Des balades, du sport. On peut partir à l'étranger aussi, ou encore faire des camps, ou profiter du soleil. Mais on peut aussi très bien profiter de ses amis et de sa famille. Mais les vacances, ce n'est pas que pour profiter, car pour certaines personnes, les gros bilans arrivent, et bien évidemment aussi le CEB pour les 6e. Mais les vacances, faut quand même en profiter un peu. Donc ne restez pas cloîtrés chez vous à étudier, profitez quand même, et étudiez quand même, parce que c'est important.

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1: Les bons conseils avec les assurances, vos assurances Solidas, ce sera un rendez-vous que vous pourrez retrouver en direct tous les samedis à pareil moment avec Romain Cabet. Bonjour.
2: Bonjour Jean-Luc.
1: Alors, le courtier en assurance, eh bien, il en a des sujets à développer, à assurer, à assumer.
2: Tout à fait. Et donc, tous les samedis, à 7h de 12h30, nous pourrons développer vos sujets ou nos sujets, ce qui sera entre autres le cas aujourd'hui, avec un sujet Jean-Luc.
1: Les jeunes, comment les assurer à la place du papa ou de la maman, c'est ça?
2: C'est ça. En résumé, on va discuter autour de cet adage disant que dès que le jeune conducteur est repris au contrat d'assurance, eh bien automatiquement, tout est en ordre, ce qui n'est pas forcément le cas.
1: Et là, c'est valable pour les voitures, pour les motos, pourquoi exactement?
2: En effet, on pourrait avoir le cas en moto aussi, on parle principalement de
1: voitures.
2: Dans ce cas-ci, mais ça s'applique à tout type de véhicule, évidemment. Oui.
1: Et alors là ben, c'est assurer le jeune au volant, mais sous licence ou bien en apprentissage, il est déjà assuré ou alors c'est spécial?
2: Alors ça sera pour tous les cas, je vais dire tant en licence que pour des permis classiques. L'idée est que par définition, une compagnie d'assurance devra toujours connaître parfaitement le risque qu'elle assure.
1: Ah.
2: C'est là que on va avoir certains clients qui vont nous poser la question en utilisant la technique appelée de placer l'enfant en second conducteur occasionnel au contrat. Et donc, les clients peuvent se dire potentiellement que vu que l'enfant est déjà repris nominativement au contrat, alors il a le droit de circuler avec le véhicule. C'est le cas si ce n'est pas son véhicule principal, bien évidemment.
1: Ah oui.
2: Dès que c'est le véhicule habituel principal du jeune, automatiquement, ça veut dire que le tarif doit être calculé sur lui. Et c'est vraiment cette info-là, l'information primordiale qu'il faut retenir en tête, c'est que la compagnie doit connaître le risque parfaitement, et donc la compagnie doit pouvoir tarifer sur le risque exact. Si c'est le jeune qui est le conducteur habituel du contrat, le tarif doit être calculé sur le jeune. C'est tout ce qu'il faudra en retenir. Et donc un contrat où le jeune est repris en tant que second conducteur

0: n'est que le conducteur habituel et le parent. Et le tarif est calculé sur le parent, donc ce n'est pas correct.
1: Et le parent doit être dans la voiture ?
0: Donc le parent, tout dépend de l'usage au final. Donc qui est la personne qui roule principalement avec le véhicule ? On pourra placer aussi le parent comme second conducteur au contrat s'il utilise parfois le véhicule du jeune. C'est une possibilité, mais en tout cas, si c'est la voiture du jeune, c'est son véhicule qu'il utilise habituellement. Par définition, il n'y a pas de technique pour échapper à ça. La prime doit être calculée sur le jeune.
1: Et alors les délais, combien de temps dispose-t-on exactement pour demander une assurance pour que le jeune soit couvert ? Est-ce que le délai est court ou bien il ne faut pas s'y prendre trop tard ?
0: À l'achat du véhicule, je vais dire, pour avoir le temps de comparer le marché de manière globale, oui, il faudra s'y prendre un peu plus à l'avance pour laisser au courtier. Donc on est courtier, on compare vraiment une grande majorité des compagnies du marché pour vraiment aller trouver le meilleur rapport qualité-prix au client. Et donc sur cette base, c'est clair qu'il nous faut peut-être 24 ou 48 heures pour le faire, mais ça reste quand même quelque chose d'assez rapide. Et pour mettre la voiture sur la route, donc pour immatriculer le véhicule, là ça se fait presque instantanément dès que nous recevons la demande d'immatriculation.
1: Et pour revenir l'assurance à la normale, est-ce que là également ça peut se faire directement? Est-ce que parents et enfants peuvent être séparés côté assurance, avoir leurs assurances du jour au lendemain ?
0: Alors, ce qu'il faudra revenir, oui, c'est assez rapide, ça, il n'y a vraiment pas de souci. Ce qu'il faut retenir, c'est qu'il est évident que les compagnies aiment que les clients possèdent l'ensemble de leur portefeuille d'assurance auprès d'elles. Donc, elles vont donner des réductions tarifaires dès le moment où on va regrouper son assurance habitation, son assurance RC familiale, son assurance auto auprès de la même compagnie. Elles donnera des avantages, des petites garanties en plus, des franchises minorées ou alors des réductions sur les primes, ce genre de choses. Mais en termes de rapidité, oui, c'est assez rapide à ce niveau-là. Oui.
1: Alors l'âge, les enfants, il y a un âge minimum ? 18 ans ?
0: Oui, voilà, ça sera corrélé totalement à l'obtention du permis de conduire. Voilà, ça sera lié à ça. Ce que je vais dire, c'est on a souvent un gros point d'interrogation parce que tout ce sujet vient de la crainte que les jeunes paient trop cher leur prime. Alors, par définition, la prime pour une personne de 18 ans sera toujours plus élevée que pour une personne de 40 ou 50. C'est l'expérience, les statistiques sont là. Malheureusement, une personne de 18, 20 ans fait plus d'accidents et surtout des accidents qui coûtent beaucoup plus cher qu'une personne de 40, 50, 60 ans.
1: Stress, l'intention, la rapidité ?
0: L'expérience. Par définition, il y a moins d'expérience et puis voilà, enfin, je pense que...
1: Parfois la naïveté également.
0: Je ne sais pas toi, mais moi je sais comment je roulais à cet âge-là et ça n'arrange évidemment rien. Dans ces statistiques, là, il y a beaucoup plus de déclassements de véhicules, par exemple, donc vraiment des sinistres totaux dans cette tranche d'âge-là, ce qui amène donc à des primes qui doivent être calculées à la hausse par la compagnie. Mais on a des solutions pour tout de même avoir des tarifs cohérents pour ces jeunes. Le dernier point qu'il faut vraiment avoir en tête, c'est que c'est une fraude de ne pas déclarer correctement le jeune. Il y a des poursuites pénales. Maître de Lobel pourra s'étendre sur le sujet potentiellement. C'est grave. C'est très, très grave. Et je vais dire, si on est pris à ce petit jeu-là, si on peut dire, on peut tout simplement se retrouver être blacklisté en fait par les compagnies d'assurance et ne plus être éligible à un contrat d'assurance tant le parent que l'enfant pour le futur. Donc je ne pense pas que le jeu vaut la chandelle du tout. Et puis surtout, si on fait un accident et qu'on a mal déclaré le risque, fausse déclaration égale nullité du contrat égale compagnie qui n'indemnise pas du tout.
1: Alors en cas d'accident, on va pas parler malheur, mais voilà, ça peut arriver. Le constat, là c'est le jeune qui peut déjà le rédiger ou il vaut mieux avoir l'assistance du papa ou de la maman ?
0: Le jeune pourra le faire.
1: Lui seul, oui ?
0: Oui, tout à fait. Donc le conducteur du véhicule, il est vrai que quelques conseils de l'assureur à la souscription du contrat d'assurance auto à ce niveau-là sont quand même assez intéressants. C'est vrai que dans ce cas-là, nous, on a par exemple des capsules vidéo de comment compléter un constat d'accident qu'on peut forwarder, donc transmettre au client quand il signe son contrat assurances. C'est vrai que c'est quelque chose à préparer parce qu'on n'a pas envie d'y penser, mais le jour où un sinistre arrive, donc on est en stress par définition, et il faut arriver à se concentrer pour le compléter. Donc les conseils, c'est que l'assureur est déjà un peu briefé, un minimum à ce niveau-là, et surtout c'est d'avoir pré-complété toutes les parties qui peuvent déjà être pré-complétées du constat. Donc par exemple, le nom de la compagnie d'assurance, le numéro du contrat, ce genre de choses-là, ne sont pas corrélés, je vais dire, au sinistre précis qui va arriver ce jour-là. Donc on peut déjà le pré-compléter à l'avance et c'est une chose qu'on aura à compléter en moins le jour où le sinistre arrive.
1: Dans ces cas d'assurance pour enfants, pour jeunes, est-ce que les clauses sont énormes également derrière un contrat
0: Malheureusement, c'est quelque chose de très administratif, les assurances, et donc c'est certain. On aura les clauses seront sensiblement identiques, je vais dire, pour les parents vis-à-vis d'un contrat pour les personnes plus âgées. C'est vraiment le tarif hein, qui change. La seule différence qu'on peut avoir, c'est quand on parlait de ces fameux seconds conducteurs au contrat d'assurance auto des parents. Là, il peut avoir des franchises appliquées si le second conducteur fait un accident et qu'il a moins de 23 ans, par exemple, il y a des petites franchises qui s'appliquent. Oui.
1: Quelles sont les questions posées le plus souvent pour ce genre de formule assurance enfant ? C'est des questions qui viennent des parents, qui viennent des enfants ?
0: Ça peut être les deux. Ouais. Ça peut être les deux, tout à fait. Après, ce qu'on peut aussi remarquer, c'est que en fait, l'intérêt réel de placer son enfant au contrat d'assurance auto, c'est de lui faire gagner en expérience d'assurance. Donc, il ne faut pas le faire si c'est déjà son véhicule, comme on l'a expliqué. Mais par contre, s'il n'a pas encore son propre véhicule, alors on va conseiller de le placer à son contrat d'assurance parce que le jour où lui souscrira au contrat, il pourra justifier d'une expérience vu qu'il aura été repris depuis 3, 4, 5, 6 ans au contrat d'assurance des parents. Et de cette manière-là, il aura une meilleure prime quand il prendra son contrat d'assurance à son nom, à lui.
1: Voilà. C'est la crainte, les bonus.
0: C'est ça. Ben, le bonus-malus qui a un peu disparu, hein, mais qui existe encore. Donc, au final, les compagnies font leurs tarifs sur, je vais dire, les antécédents, la sinistralité des 5 dernières années de chaque client.
1: Eh bien voilà, c'est un sujet qui a été bien développé. Si vous avez des cas précis ou d'autres questions qui se rapportent à ce sujet ou d'autres sujets, n'hésitez pas et on va vous proposer de contacter pour les premières émissions directement Solidas par email, par WhatsApp. Que ce serait quoi la meilleure formule?
0: Alors on est très très présent sur WhatsApp, donc le 04 95 38 50 50 et sinon mail comme toujours à info@solidas.be.
1: Romain, un grand merci pour cet éclaircissement.
0: Avec plaisir.
1: À bientôt.
0: À très bientôt.
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Bonjour, aujourd'hui je vais vous parler d'un instrument que vous avez sûrement déjà tous vu et vous l'auriez deviné. Je parle bien évidemment du piano. Ce majestueux instrument a été créé au XVIIIe siècle par un Italien nommé Bartolomeo Cristofori. Le premier modèle ne ressemblait à rien de ce que nous connaissons aujourd'hui. Notre piano, que nous connaissons aujourd'hui, a été designé par tout le monde. Tout le monde l'a designé à sa façon, et le dernier modèle a été designé par un groupe de personnes. Le piano fonctionne avec des sortes de marteaux qui frappent les cordes, alors que son ancêtre, le clavecin, qui lui, les pinçait. Certaines touches de piano sont faites en ivoire, alors que d'autres sont faites en bois d'épicéa ou de tilleul.

0: à tous, c'est Simon.
1: Bah bonjour Simon.
0: Mais dis-moi, tu m'avais dit la dernière fois que tu faisais du sport, mais tu fais quoi comme sport en fait?
1: Bah oui, je fais du taekwondo.
0: Ah oui, c'est quoi le taekwondo?
1: Le taekwondo, c'est un art martial majoritairement sur la percussion et ça veut dire la parole du poing et du pied.
0: Cool. Mais quel est le but du taekwondo?
1: C'est la recherche de la beauté, de l'harmonie et de l'épanouissement.
0: Ah super, et quels sont les 5 principes du taekwondo?
1: Les 5 principes du taekwondo sont la courtoisie, l'intégrité, la persévérance, le contrôle de soi et l'esprit indomptable. Et moi aussi j'ai des questions. Tu m'avais dit que t'aimais bien le sport automobile, mais j'ai entendu parler d'un changement de règlement, c'est pour quand?
0: D'abord, il faut savoir pour quelle discipline c'est le changement de règlement.
1: C'est pour la MotoGP.
0: Alors, le changement de règlement sera mis à jour pour la saison 2026-2027 et impose des moteurs 4 temps qui passeront de 850, qui sont à 1000 cc actuellement pour la catégorie reine, donc la MotoGP, ça, ce qui veut dire 1000 cm3, et qui passeront à 850 cm3 dès 2027.
1: Mais quel est le format d'un week-end?
0: Alors, le format d'un week-end est 2 séances d'essai le vendredi matin et après-midi, 45 minutes le matin et 60 l'après-midi. Seul le temps de l'après-midi compte pour la Q2. Les qualifs Q1, c'est les personnes qui ont tourné le plus lent sur le circuit pendant les essais libres. Et les Q2, c'est ceux qui ont tourné le plus rapidement et qui va déterminer la grille par après. Le sprint est le samedi, qui est la distance réduite par deux et qui offre des points de la première à la 12e place. Et la course est le dimanche, course complète, et les points sont attribués de 25 à 1 pour les 15 premiers.
1: Bah merci Simon, comme ça m'a permis d'en apprendre plus sur un sport que je ne connaissais pas bien.
0: Merci également à toi qui m'as appris quelque chose que je ne connaissais pas.

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Bonjour tout le monde, c'est Manon. Je me disais, vu ce beau début d'après-midi ensoleillé, je pensais que vous pourriez aller faire une petite balade dehors. Alors si ça vous intéresse, vous pouvez vous rendre sur le site site.be/promener et on aura des exemples de balades variées que vous pourrez faire. Et ici, j'ai pris comme exemple les sentiers de Staneu. Donc c'est une balade de 8,3 km qui dure plus ou moins 3 heures. Alors, la plupart des départs se font à l'église de Teux, rue de la Chaussée. Et pour cette balade-ci, le balisage, c'est les croix bleues. Alors sur la route, vous pourrez voir des tilleuls, des renouées du Japon et des épicéas. Mais pour cette balade, je déconseille les poussettes, car certains sentiers ne sont pas très praticables.

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0: Vous aimez les sushis?
1: Moi aussi.
0: Et vous savez quoi? Il ne faut même pas en faire tout à plat. Pour cette recette, il vous faut du riz à sushi, selon la quantité de sushi voulu, du vinaigre de riz et un beau pavé de saumon très très frais. Nettoyez votre riz et faites-le cuire à feu doux pendant 10 minutes à couvert. Une fois sorti, mettez-le dans un saladier et mélangez avec le vinaigre de riz. Avec vos doigts légèrement humides, faites de petits rectangles. Coupez votre pavé de saumon en tranches ni trop fines ni trop épaisses. Déposez-les sur votre rectangle de riz et voilà un sushi. Pour créer un plateau d'enfer, voici ce qu'il faut faire. Prenez votre meilleur plateau et ce sera assurément beau. Pour varier les couleurs, prenez aussi du thon. Disposez les sushis sur celui-ci comme vous le souhaitez. Et dans un petit pot, de la soja ou du wasabi si vous le voulez. J'espère que cette recette vous plaira. Et sur ce, au revoir.

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2: Bonjour à tous, bienvenue dans À la bibliothèque, votre rendez-vous en collaboration avec le réseau Louviérois de lecture publique et votre radio régionale. Au sommaire de cette émission, Véronique Janzic vous propose aujourd'hui un entretien avec l'éditeur Émile Lanceman. Ensuite, je serai en compagnie de Dogan Van Cranem, coordinateur de l'antenne de la Louvière de Hainaut Senior, pour la présentation d'un ouvrage politique ou géopolitique. Enfin, présentation de deux nouveaux ouvrages jeunesse avec Laurence Lefebvre, responsable de la section jeunesse de la Bibliothèque provinciale et du Centre de littérature jeunesse André Canon. Voilà pour le sommaire, on se retrouve dans quelques minutes avec Véronique Janzic et son invité Émile Lanceman.
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0: dans À la bibliothèque, le rendez-vous de la lecture publique, nous avons le grand plaisir de recevoir Émile Lanceman. Bonjour,
1: Émile
0: Lanceman. Avec votre épouse, vous avez fondé la maison d'édition théâtrale Lanceman Éditeur. C'était en 1989. Un catalogue éblouissant aujourd'hui. Comment dure-t-on? Comment garde-t-on un catalogue vivant?
1: Ben, je pense que le projet était basé sur la passion. Et donc, c'est par passion, puisque je suis bénévole depuis 36 ans maintenant. J'avais évidemment d'autres fonctions qui me rémunéraient. Et donc, c'est parce que je rencontre des auteurs, des autrices qui sont de grande qualité, mais surtout qui ont des choses à dire, qui ont des cris à lancer, qui parlent du monde d'aujourd'hui. Et moi, c'est ce qui m'intéresse, c'est comment je peux être une chambre d'écho de ces gens qui choisissent le théâtre pour dire leur malaise devant le dysfonctionnement du monde. Et donc, c'est ce qui m'a porté jusqu'à la mort de mon épouse, et puis c'est ce qui porte mon équipe aujourd'hui, puisqu'il y a eu une transition en 2012 où j'ai passé le statut, j'ai quitté le statut d'indépendant pour créer une ASBL qui s'appelle Émile et compagnie. Je voulais assurer la pérennité, mais je voulais surtout aussi, à un moment donné, lâcher progressivement ce label Lanceman Éditeur pour passer à un autre label qui sera Édition Émile et compagnie.
0: Vous n'avez jamais douté du pouvoir du théâtre ?
1: Je doute tous les jours du pouvoir du théâtre, mais c'est parce qu'on a des doutes qu'on se dit, c'est un des moyens parmi d'autres. Je suis pas un obsédé théâtral, hein. Tout la littérature de jeunesse m'intéresse beaucoup, la musique m'intéresse beaucoup aussi, mais je n'ai jamais douté de l'importance de la culture en tant que telle. Et que donc, effectivement, je fais partie d'une chaîne qui essaye de dire aux jeunes, la vie mérite d'être vécue. Et c'est pas en se fermant les yeux sur les difficultés que vous rencontrez dans la famille, à l'école et ainsi de suite. Donc, effectivement, je crois encore et surtout aujourd'hui à la culture pour être une espèce de parallélisme ou de contre-pied à l'information, d'une certaine manière, surtout quand on sait comment elle est traitée aujourd'hui. Donc moi, quand je dis je relais la parole d'auteur dramatique, ça veut dire que je relais une autre vision du monde, une vision poétique, mais parfois aussi une vision d'anticipation du monde là où il va.
0: La voix des auteurs que vous choisissez de relayer, vous les choisissez comment, ces voix ?
1: Oh ben disons que ça s'est fait progressivement, mais parce que effectivement, comme il y a pas beaucoup d'éditeurs de théâtre en langue française. Comme j'ai été pendant très longtemps celui qui publiait des Africains, par exemple, inutile de vous dire que dans ces pays, les gens qui choisissent le théâtre comme moyen d'expression, c'est pas pour dire que il faut éviter de marcher sur les petites fleurs, hein. C'est pour dire que dans ce pays-là, la liberté n'existe pas d'expression, le respect des femmes n'existe pas, les richesses ne sont pas partagées, et ainsi de suite. Donc, effectivement, il suffit d'en publier un pour qu'il y en ait trois qui viennent. Et à un moment donné, on s'est trouvé avec 850 manuscrits par an, à peu près. Donc, c'est un gros travail, surtout de déception. Quand vous dites une fois oui pour 40 fois non, ça veut dire qu'il y a un vrai potentiel et qu'on a... Il y a plein de gens qui passent à côté de nous et qu'on n'a pas la possibilité d'aider parce qu'on n'a pas le temps de travailler avec eux pour aller plus loin dans leur expression. Donc je les recrute partout. Il y a d'abord des auteurs maison, hein, des auteurs qu'on suit et qui nous font confiance. Puis il y a effectivement des nouveaux. Alors je les trouve dans la boîte aux lettres, bien sûr. Je les trouve aussi parce que je suis très actif en tout. Encore aujourd'hui, dans les festivals, dans les activités littéraires un peu partout dans le monde francophone. Et donc là, je rencontre des gens, il m'arrive assez souvent d'entendre quelqu'un parler et de dire vite, vite, qu'est-ce qu'il écrit ? Parce que la manière dont il parle, dont il dit les choses, qu'il défend son point de vue, en tout cas, c'est très intéressant. Alors, est-ce que son théâtre est à la hauteur de sa parole ? Voilà. Il y a malheureusement ou heureusement pas une machine dans laquelle on entre des manuscrits à gauche et à droite, il y a un feu rouge ou un feu vert, quoi. Tout ça est très subjectif aussi, et je tiens à dire que c'est un travail d'équipe. J'ai des bénévoles, j'ai une équipe qui lit, avec lui qui me conseille. D'ailleurs, l'avenir de la maison, ce sera que petit à petit, je cesserai de décider et que ce sera cette équipe qui décidera, d'où le transit entre Lanceman Éditeur et Édition Émile et Compagnie, puisque je veux que ce soit l'association qui, dorénavant et progressivement, assume les responsabilités éditoriales.
0: Votre maison a connu quelques difficultés récemment, hein ?
1: La maison connaît des difficultés depuis 35 ans, mais on a des soubresauts. Mais c'est vrai que pour le moment, c'est un moment très difficile. Mmh. Je vous dirais que cette année, par exemple, eh bien, à l'état actuel, avec les obligations que nous avons dans le cadre de la convention de la Fédération Wallonie-Bruxelles, qui ont été augmentées en même temps qu'on a diminué cette subvention, nous sommes avec un déficit de 20 000 euros à peu près à la fin de l'année. On ne sait pas comment on va les obtenir, comment on va faire. On essaye de se débrouiller tous azimuts. Mmh. On lance un appel aux mécènes qui voudraient nous aider à continuer à vivre. Mais la difficulté n'est pas que là. La difficulté, c'est que nous sommes un maillon d'une chaîne. La chaîne du livre, notamment, qui va depuis l'auteur jusqu'aux bibliothèques, jusqu'aux enseignants et ainsi de suite. Et que tous les maillons de cette chaîne aujourd'hui sont en difficulté. C'est-à-dire, tous les maillons savent qu'ils n'ont pas beaucoup d'espoir d'aller mieux. Donc aujourd'hui, tout le monde est plutôt dans l'idée de comment est-ce qu'on peut défendre ce qu'on a sans vouloir demander plus. Et donc ça, c'est un problème que nous ne sommes pas les seuls à pouvoir régler. C'est est-ce que, par exemple, les ventes vont continuer à être ce qu'elles sont aujourd'hui quand on sait le pouvoir d'achat, notamment des gens qui achètent du théâtre, c'est-à-dire des gens du milieu culturel, en gros, les artistes et tout ça. Et on sait qu'ils sont vraiment, eux, dans une situation difficile, particulièrement en France d'ailleurs, qui est notre marché le plus important.
0: Cette passion du théâtre, mais plus largement de la culture, elle s'est installée comment chez vous ? Ça vous vient d'où ?
1: Elle s'est installée à l'âge de 3 ou 4 ans, quand mon père et ma mère, bien sûr, m'entraînaient à la Maison du Peuple de Carnières, que j'allais écouter des concerts, que j'allais surtout voir du théâtre, puisqu'il y avait une troupe locale, que je voyais les amis de mes parents sur scène habillés drôlement. Il y en a même une fois un qui en a tué un autre sur une scène et qui a caché son corps dans un truc, je me souviens, je vois les images, et j'étais évidemment un petit bout de 4-5 ans, très très. Puis je suis sorti, j'ai vu que les deux amis étaient en train de boire des bières dans la Maison du Peuple, et on a parlé de grands discours pour m'expliquer la différence entre la fiction et la réalité. Et donc ça, c'est vraiment ça. Quelques profs qui m'ont donné le goût de la littérature et du théâtre, de circonstances personnelles, de rapports avec mon directeur d'école qui avait une fille qui ne m'était pas indifférente et qui m'amenait au théâtre en famille quand j'avais 15-16 ans. C'était extraordinaire d'aller au théâtre, donc j'étais prêt à voir tout, n'importe quoi, et de trouver ça extraordinaire, sauf qu'on n'allait pas voir n'importe quoi. Voilà, c'est tous des événements comme ça, comme pour tout le monde dans la vie, je trouve qu'il y a des éléments clés, objectifs et tout, mais c'est souvent les opportunités de la vie qui font qu'on part à gauche ou qu'on part à droite et ainsi de suite. Bon, j'ai toujours été très impliqué culturellement dans l'éducation populaire et j'ai eu beaucoup de chance aussi que finalement, en étant formé en Belgique par les CMEA, qui est une organisation française, j'ai tout de suite eu des rapports avec la France et que à peine mai 68 terminé en France, j'étais impliqué dans le suivi de mai 68 là-bas, dans la nouvelle édition pour la jeunesse, dans le nouveau théâtre de jeunesse, enfin tout ça, avec la Ligue de l'enseignement notamment, et ça fait partie de ma vie depuis toujours.
0: Merci beaucoup Émile Lanceman d'être des nôtres dans À la bibliothèque. On marque une pause et on se retrouve juste après.
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0: Dans À la bibliothèque, nous avons le grand plaisir de recevoir Émile Lanceman, fondateur des éditions de théâtre éponyme. Bonjour Émile Lanceman. Que doit avoir un auteur, une autrice, pour vous plaire ?
1: Alors, je dis souvent sous forme de boutade qu'il doit être vivant, vivant, vivant. Il doit être en vie, parce que les auteurs morts, il faut au moins 20 ans avant qu'on s'occupe de ressusciter leurs œuvres. Quand c'est le cas, c'est typique ici avec Jean Louvet, puisqu'on marque dans la région du centre les 10 ans de sa mort, parce qu'effectivement, on a presque l'impression qu'il est oublié, à part les proches, et que donc il faudra encore quelques années pour qu'enfin quelqu'un se dise « Tiens, je pourrais, en dehors de toute célébration et tout ça, recréer Jean Louvet ». Donc il faut être vivant, en vie. Mmh. Il faut être vivant parce qu'il faut regarder par sa fenêtre. Alors la fenêtre, ça peut être la fenêtre qui donne sur la ruelle, ça peut-être celle qui donne vers le monde, la télévision, etc. Il faut être observateur du monde et avoir envie de parler de cette observation. Donc il faut être en vie au moment où on vit. Et la troisième fois, être vivant, ben, c'est une réalité. Il faut être sur le terrain. Les auteurs en chambre aujourd'hui, ils ont très, très, très peu d'opportunités d'être connus, de rencontrer. On a même plutôt l'inverse, c'est-à-dire qu'il y a des auteurs aujourd'hui dont tout le monde connaît le nom, qui sont des auteurs d'une génération virtuelle, qui n'ont jamais eu de création réelle professionnelle, mais qui ont été primés, qui ont été lus, qui ont des résidences, et ainsi de suite. Donc ça, c'est la réalité du vivant, vivant, vivant. Après, chez nous, on n'a pas de ligne qui dit « Donnez-nous des textes qui répondent à tel et tel et tel critère et on va les prendre ». Mais on sait bien que, par exemple, on est très attentif à trouver des textes qui braquent le regard sur le fonctionnement du monde. Et le fonctionnement du monde, c'est quoi ? Ça peut être la famille, ça peut être l'école, ça peut être la politique, ça peut être les injustices, enfin, tout ce qu'on veut. Et dans cette réalité, nous aimons les gens qui traitent ça avec une certaine distance, ou un côté prophétique aussi, pour nous faire comprendre que ce qu'on nous raconte avec un regard journalistique ou pseudo-journalistique aujourd'hui, ou médiatique dans le mauvais sens du terme, c'est une vision de ce monde, mais que souvent, quand on prend une autre vision, notamment par le biais de la petite lorgnette d'un personnage, d'un vécu, qu'on nous parle de ce que vit un personnage pour nous parler de ce que vivent un peuple entier ou une catégorie de peuple, ça nous intéresse particulièrement. Donc voilà, si on dit « je me regarde le nombril et je me demande si c'est le centre du monde », on a quand même très très peu de chances d'attirer l'attention de nos lecteurs.
0: Maintenant que nous savons ce que doivent avoir les auteurs pour vous plaire, des noms.
1: Ben, disons que si on prend les Belges, je pense qu'aujourd'hui, Céline Delbecq, par exemple, est quelqu'un qui s'est imposé. Alors c'est très difficile, ça prend du temps, ça fait 15 ans que Céline Delbecq écrit, publie, monte des spectacles et tout ça. C'est pour nous un peu l'auteur phare de la Fédération Wallonie-Bruxelles qui arrive aussi à être créée en France, à être recréée en France, à s'insérer dans des projets français, mais tout en gardant une attache très forte en Belgique. Pour moi, ça c'est vraiment l'exemple typique de l'auteur qui a pris du temps à faire son chemin et qui maintenant, ben, justement, est récompensé, mis en avant, pas forcément aidé à la mesure de pouvoir, à l'aise, développer son talent en montant ses propres spectacles. Voilà, toujours chose. Ça, c'est la Belgique. Et puis, il y a d'autres noms. Alex Lorette, par exemple, qui est aussi d'origine énuyère, qui est quelqu'un de reconnu en Belgique, mais qui a aussi, lui, c'est l'inverse du virtuel, il a aussi des textes créés en France. Chaque année, il y a à peu près un spectacle à Avignon. Donc ça, c'est... je dirais que Daniela Ginevro, par exemple, au niveau du jeune public, qui a la particularité d'avoir reçu deux fois le prix Annick Lanceman, donc on a organisé jusqu'à présent, qui est en suspens pour l'instant, faute de moyens, elle a eu deux fois ce prix, anonymement, puisque le nom de l'auteur n'est pas là, et elle est en train, effectivement, de développer un parcours intéressant avec la Guimbarde, notamment, dont elle est auteur associée à Charleroi, et voilà. Je pourrais en citer beaucoup d'autres. Alors ça, ce sont les Belges. Mais par exemple, eh ben, on a dans notre catalogue une jeune auteure française qui a moins de 30 ans, que j'ai rencontrée il y a 3 ans maintenant. Et ça a été un vrai coup de foudre. Je veux dire, affectif et littéraire. D'ailleurs, elle s'appelle Azélie Stano. Elle est de Châteauroux, en France. On a publié 2 textes importants et un texte jeune public, mais qui était issu du Covid, donc un peu de côté. Et ces 2 premiers textes sont des réussites assez extraordinaires. Ils sont traduits dans plusieurs langues, même en mandarin pour un des textes. On vient d'avoir une demande, parce que ça c'est un aspect de notre travail aussi. Et elle a eu une création à Vienne, par exemple, dans un très grand théâtre autrichien, une traduction allemande. Elle va être traduite en mexicain, par exemple. Donc voilà, ça c'est un auteur, on se dit, on n'invente pas des auteurs, on ne les découvre pas, mais on donne des coups de pouce pour que les autres aussi les connaissent, quoi. On aide à les faire reconnaître, connaître d'abord et puis reconnaître. Ça, ce sont des gens intéressants. Et puis, il y a des auteurs plus discrets. Par exemple, si je prends Valériane de Marteller, qui écrit, on a déjà publié quelques textes comme ça, mais qui met en scène et tout ça. Elle nous a proposé un texte un jour sur la reine Élisabeth. Le texte s'appelle La reine rouge. Et on a trouvé ça intéressant, bien écrit, mais on se dit, mais qui s'intéresse à cette reine aujourd'hui? Or, il faut savoir que c'était une reine impertinente, qui n'en faisait qu'à sa tête après la mort du roi Albert. Elle a vécu, elle a créé ou elle a aidé à créer le concours Reine-Élisabeth, par exemple. Mais elle a aussi été en Égypte, elle a financé de sa bourse personnelle, et voilà. Et un jour, elle a reçu une invitation en pleine guerre froide pour aller à Moscou. Et donc, elle a dit, j'y vais. Alors, tout le monde s'est mis, y compris le roi, le ministre et tout ça, en essayant de la respecter parce qu'il connaissait qu'elle était très difficilement raisonnable, mais en essayant quand même qu'elle refuse cette invitation, et elle a tenu bon jusqu'au bout. Elle a fait une pièce qui est très drôle, avec le soutien d'ailleurs de Thierry Debroux aussi dans l'écriture, et cette pièce, eh bien, d'abord en tant que pièce, fonctionne bien, et le livre aussi, c'est-à-dire que c'est une façon de lire l'histoire, et on a pas mal d'enseignants qui proposent ce texte à lire à leurs élèves pour parler de la royauté, parler de l'histoire de Belgique aussi, et donc on a des profs d'histoire par exemple qui proposent avec leurs collègues de français. Donc quand je disais que c'est une chaîne à un moment donné, il n'y a pas que nous qui faisons un auteur, c'est aussi ce que les autres en font. C'est les relais qui sont là, et notamment les relais dans l'enseignement.
0: Merci beaucoup, Émile Lanceman, d'être des nôtres dans À la bibliothèque. On marque une pause et on se retrouve juste après.
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0: Dans À la bibliothèque, nous avons le plaisir de recevoir Émile Lanceman, éditeur bien connu. Émile Lanceman, quel rapport avez-vous entretenu et entretenez-vous encore avec les bibliothèques publiques ?
1: Alors, il faut quand même faire la distinction entre la France et la Belgique. En France, les bibliothèques ont aujourd'hui, pas depuis des dizaines d'années, mais ont suivi le mouvement de l'évolution des nouvelles écritures de théâtre, ainsi de suite, ont un rayon, développent des accueils d'auteurs, développent des projets, parfois développent des prix aussi, avec des établissements scolaires. Donc il y a une espèce de normalisation du rapport au plaisir de lire le théâtre et à l'intérêt de lire le théâtre, ce qui fait que les bibliothécaires trouvent assez normal d'acheter des livres pour mettre dans leur rayon de théâtre contemporain. En Belgique, ce n'est pas le cas. Et ce n'est pas que la faute des bibliothèques, c'est que effectivement, on n'a pas cette habitude dans l'enseignement non plus. On en est, désolé, mais je schématise un peu encore à Gelderoth, quoi. Quand on parle du théâtre belge, à Maeterlinck, à Kromlinck, et des gens comme Piem, comme Louvet, tout ça, on ne peut pas dire qu'ils soient dans les programmes chez nous. Et donc, forcément, les bibliothèques qui veulent nous aider, la bibliothèque centrale à la Louvière, celle de Morlanwé, dont nous sommes les voisins, on a de très bons rapports, on essaye de faire des choses avec eux, mais on ne peut pas modéliser ça en se disant que c'est beau d'acheter des livres, mais s'ils ne sortent pas, s'il n'y a pas de demande. Donc c'est pour ça que je parle souvent de chaîne du livre. C'est tous ces acteurs du livre qui devraient un jour se mettre autour d'une table pour dire qu'est-ce qu'on peut faire, chacun à notre niveau, pour que de manière cohérente, on dise le théâtre, ça se lit aussi à tous les niveaux d'enseignement, et ça peut même être très riche, parce que nous avons des arguments qui montrent que lire du théâtre, c'est pas plus difficile, sinon le contraire, que de lire du roman, mais il y a aussi toute une série d'activités parallèles, d'entrées par effraction, de rentrer sur le contenu aussi, notamment, qui peuvent effectivement aider cette chaîne. Donc, nous essayons d'être partenaires, nous essayons, quand on demande, d'aller faire une rencontre et tout ça, mais ça reste quand même...

0: relativement homéopathique par rapport à ce qu'on pourrait faire, en tout cas.
1: Et vous-même, en tant que lecteur, vous fréquentez les bibliothèques ?
0: Écoutez, oui, je n'ai fréquenté les bibliothèques que longtemps. Aujourd'hui, c'est un peu plus difficile parce que, quand je vous ai dit le nombre de manuscrits reçus qui frisent parfois les 700-800, je passe ma vie à lire, relire des textes de théâtre et notamment aussi des épreuves parce que il faut quand même savoir que je mets tout en page moi-même jusqu'à présent, donc tout sort de mon ordinateur. Donc effectivement, ça ne me laisse plus grand temps pour lire de la littérature contemporaine, et je le regrette le premier. Et donc, effectivement, la seule chose que je lis en littérature aujourd'hui, ce sont les polars. Pourquoi ? Parce que, d'une part, ça se lit facilement dans des trains, dans des avions, et tout ça, mais aussi parce que je suis un peu impliqué dans le festival du polar à Mons, et que donc, effectivement, j'anime des rencontres avec des auteurs de polars. Mais je ne peut qu'encourager les gens à aller dans les bibliothèques, et moi, mes enfants ont toujours fréquenté les bibliothèques, et ma petite fille qui vit en Angleterre fréquente aujourd'hui la bibliothèque aussi, il y a une espèce d'atavisme là.
1: On entend que vous êtes passionné à travers ce que vous nous racontez, mais comment est-ce qu'on entretient une passion ? Comment trouve-t-on cette énergie
0: Alors, on l'entretient soi-même. Quand on a un coup de mou, on se dit c'est quand même chouette le métier que je fais, ou en tout cas les activités que j'ai, au niveau des rencontres faites avec des gens extraordinaires, les auteurs, mais aussi des partenaires, des comédiens, le milieu. Disons que j'ai quand même l'impression, même si c'est en tant que cinquième cousin qu'on oublie sur les parcours, de faire aujourd'hui partie à la fois de la famille de la littérature et de la famille du théâtre. Donc ça, c'est une première chose. La deuxième, je ne vous cache pas que on entretient cette passion par le regard des autres, c'est-à-dire que quand on dit des choses gentilles, aimables sur nous, sur moi, sur mon travail, sur mon parcours, et ça se fait de manière assez spontanée, mais on a un peu provoqué ça dans une brochure qui va bientôt sortir, ça touche mon ego et ça rebooste un peu. Et puis, effectivement, il y a quand même ces breloques, il y a quand même les symboliques de cette reconnaissance qui sont des médailles, qui sont des prix, etc. Bon, je suis officier des arts et lettres en France, des francophones d'Amérique, j'ai un prix spécial en Afrique, donc un peu partout. Vous n'entendrez pas grand-chose de Belgique, parce qu'effectivement, chez nous, voilà, il paraît qu'il y a des prix de la Fédération Wallonie-Bruxelles, dont je n'ai même jamais entendu parler, si ce n'est par des oui. Mais non, on n'a pas non plus ça. Chez nous, il faut demander pour avoir une médaille, par exemple, l'Ordre de Léopold, et ça, je ne me vois pas signer un papier en disant « Vous voulez bien, s'il vous plaît, me donner une médaille ?» Mais toutes les reconnaissances extérieures, les petits mots qu'on reçoit, des gens qui nous écrivent comme ça, par mail ou parfois sur une carte postale, en disant « Vous savez, je vous suis depuis longtemps, et c'est chouette ce que vous faites. » Ça booste une passion, je peux vous dire. Puis, ça se renouvelle aussi. Et il y a aussi des nouvelles personnes, notamment des jeunes auteurs. J'ai toujours eu une propension à donner des coups de pouce aux jeunes. Et cette jeune génération, d'une part, je la plains d'arriver maintenant dans ce monde un peu tordu et très difficile à vivre. Et d'autre part, j'ai encore envie de donner un petit marche-pied pour faciliter les choses.
1: Merci beaucoup vraiment, Émile Lanceman, d'avoir été les nôtres dans À la Bibliothèque. Merci.
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0: dans À la bibliothèque, nous retrouvons à présent notre rubrique « J'ai lu ». Nous sommes en compagnie de Dogan Van Cranem, responsable de l'antenne louviéroise de Eno Senior. Dogan, bonjour.
1: Bonjour David.
0: J'espère que tu vas bien.
1: Oui, je vais très bien, David.
0: Alors, tu nous reviens avec la lecture d'un ouvrage fort intéressant.
1: Oui, je reviens vers vous, vers tes auditeurs, avec un livre lu très récemment intitulé « Histoire mondiale des riches, pourquoi ils sont le vrai pouvoir » de Fabrice Dalmeda, publié chez Plon en 2022.
0: C'est un personnage connu en France ?
1: Oui, tout à fait. Il est un historien français, professeur à l'université Paris-Panthéon à Sas, ancien président de l'Institut d'Histoire du Temps Présent. Il est déjà l'auteur de plusieurs livres intéressants comme « La vie mondaine sous le nazisme » en 2006 et passe parfois sur les chaînes de télévision françaises.
0: Une histoire des riches ?
1: Oui, David. Aujourd'hui, en France, 354 personnes pèsent 1000 milliards d'euros. Ce chiffre peut paraître énorme, mais à l'échelle mondiale, il est encore plus édifiant. Ainsi, en 1990, il n'y avait aucun milliardaire en Chine. Aujourd'hui, la Chine en compte plus de 900, qui rejoignent bien d'autres riches à travers le monde. Alors que la moitié de la population vit dans la précarité, le 1% le plus riche de la planète possède la moitié des richesses. Une proportion qui n'a jamais cessé de se creuser depuis la fin des Trente Glorieuses.
0: Il était donc intéressant de se pencher sur ce phénomène.
1: Absolument, David. Ce livre enquête tombe relativement bien et révèle plutôt l'origine des plus grandes dynasties financières. Rothschild, Arnault, Bolloré, Pinault, Rockefeller. Il s'agit de retrouver quelle a été leur place réelle dans l'histoire et surtout à quel point ils ou elles ont influencé les transformations des sociétés. Il s'agit de voir comment certains d'entre eux sont devenus des acteurs systémiques de l'économie.
0: On commence à quelle époque ? Car une histoire des riches depuis l'Antiquité, cela risque d'être un ouvrage fort volumineux.
1: Oui, on risquait de passer à une encyclopédie. Non, ici, l'auteur se consacre à la période contemporaine. On a donc une histoire des riches depuis la première révolution industrielle. Une caste pour certains qui fascine autant qu'elle indispose ou qu'elle est détestée, voire adulée.
0: Un contexte limité et particulier.
1: Oui, évidemment, on part évidemment du 19e siècle. Sur le fond, ces vagues de croissance de riches va de pair avec la libéralisation, le libre-échange et les différentes vagues de mondialisation survenues depuis 1860. La dernière étant celle de l'après-Trente Glorieuses et la financiarisation mondiale de l'économie.
0: Voilà, la financiarisation.
1: On y arrivera.
0: Oui, on a parfois parlé de caste.
1: Le terme est parfois employé, c'est vrai. Les riches appartiennent souvent à une élite planétaire qui se déplace en jet privé, collectionne les voitures de luxe, organise des fêtes somptueuses pour certains, multiplie les domiciliations aux quatre coins du monde, investit tous les marchés, domine tous les réseaux importants d'influence. Les riches, mais on en parle ici des très riches, sont le vrai pouvoir, aussi bien visible qu'invisible. Nous les connaissons sans les connaître, alimentant ainsi une fascination qui peut aller jusqu'à la détestation. La révolte anti-riche a donné lieu à des mouvements sociaux et politiques dans l'histoire depuis le 19e siècle et il est intéressant de voir pourquoi et surtout de voir le ou les contextes qui ont permis cela.
0: C'est une observation globale.
1: Oui, pour la première fois, cette histoire mondiale des riches vous les montre tels qu'ils sont. Il n'y a pas qu'un seul groupe de riches, un groupe de riches homogène, mais des lignes de fracture apparaissent clairement dans ce monde des riches.
0: C'est donc un livre instructif qui s'offre à nous pour mieux appréhender cet univers, mais méconnu. Peux-tu nous redonner le titre ?
1: Oui, bien sûr, David. Donc, il s'agit de Fabrice Dalmeda, Histoire mondiale des riches, Plon éditeur, 2022, 464 pages.
0: Merci Dogan, on referme ici cette rubrique « J'ai lu ». On se retrouve la prochaine fois sur votre radio régionale.
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1: À la bibliothèque, c'est votre émission consacrée à la lecture publique en collaboration avec votre radio régionale. Nous sommes à présent en compagnie de Laurence Lefebvre, responsable de la section jeunesse de la bibliothèque provinciale La Ribambelle des Mots, mais aussi du centre de littérature jeunesse André Canon. Laurence, bonjour.
2: Bonjour David.
1: Alors, nous allons tout d'abord présenter un ouvrage jeunesse qui est écrit par Claire Zucchelli-Romer, Les petits doigts contraires, aux éditions Milan.
2: Oui, c'est un livre jeunesse, mais même très très jeune, puisqu'il s'adresse aux très petits enfants, 1 an, 2 ans, 3 ans, grand maximum. C'est un livre tactile, comme on dit, où l'album, l'histoire, le récit se lisent aussi bien avec les doigts qu'avec les mots, avec les images.
1: Alors, comment l'enfant va-t-il découvrir ces contraires ?
2: Mais justement, l'album, par son côté tactile, permet de percevoir de manière concrète des choses abstraites. Je prends l'exemple tout bête d'une ligne droite, dont le contraire est une ligne en zigzag. Bien sûr, la page de gauche, l'enfant peut lire en relief une ligne droite, suivre avec son doigt, et sur la page de droite, une ligne brisée en zigzag. Et donc, on perçoit de manière très... très personnelle, très concrète, ce que sont que ces notions aussi abstraites que droit, pas droit, gauche, droite, etc.
1: Dans cet ouvrage, vous tenez à souligner le graphisme.
2: Oui, c'est un ouvrage pour les tout-petits, mais qui n'est pas du tout, fait pas trop bébé, si on peut dire. Il est très contemporain, très dépouillé. Il joue sur 2 couleurs complémentaires que sont le rouge et le vert, évidemment avec du blanc. L'illustratrice est aussi graphiste et ça se sent. Il y a un côté très contemporain dans la mise en page et dans le traitement de l'image.
1: Claire Zucchelli-Romer est l'auteur de plusieurs albums de ce type.
2: Oui, un certain nombre qui utilisent cette technique du tactile et d'autres livres qui s'intéressent à l'art pour les enfants.
1: Alors, donc, à qui cet ouvrage est-il destiné ?
2: Aux tout-petits, hein, évidemment souvent accompagné d'un parent ou d'une puéricultrice, mais ce sont des albums pour les enfants d'âge préscolaire ou d'accueil au grand maximum.
1: Et je ne résiste pas au plaisir de vous lire la 4e de couverture. « Tes petits doigts font tout et son contraire. Quand l'un court devant, l'autre traîne derrière. Quand l'un veut dormir, l'autre fait la fête. C'est sûr, chacun n'en fait qu'à sa tête. Comment je le sais ? C'est mon petit doigt qui me l'a dit. » Alors, on passe à un roman, Laurence. Il est signé Stéphanie Leclerc, « Grand passage ». Aux éditions Syros Jeunesse.
2: Alors, c'est un roman que j'ai beaucoup aimé présenter en maintes circonstances parce que je trouve que c'est un des mieux écrits parus cette année. Il a déjà été primé d'ailleurs, primé par le Salon de Montreuil en décembre dernier. Et c'est un roman qui s'adresse aux plus grands parmi les ados en raison justement de la finesse, de la complexité de son écriture et aussi du climat que cette écriture entretient.
1: Voilà, une belle atmosphère dans cet album.
2: Oui, une atmosphère qu'on peut qualifier de glauque, un petit peu cotonneuse, un petit peu ouatée, puisqu'on se trouve dans un village au pied de la montagne, coincé entre l'autoroute et la montagne. On est au début de l'hiver, on doit être fin novembre, début décembre, par là. Les premières neiges sont attendues et il y a une espèce de chape de plomb qui pèse sur la région à cause d'un certain nombre de faits dramatiques qui se sont produits.
1: On trouve un peu de fantastique et de surnaturel.
2: Oui, parce que notre héros, qui s'appelle Loris, dialogue régulièrement avec son grand-père, dont il sait particulièrement qu'il est décédé. Il dialogue aussi avec toute une série d'animaux, dont on comprend très vite qu'ils sont morts. Reste à voir quel est l'intérêt, quel est le sens de tous ces dialogues avec des disparus. Et ça fait partie justement du climat tout à fait particulier de ce roman.
1: Voilà, plusieurs phénomènes étranges vont se produire.
2: Oui, étranges et dramatiques, puisqu'il y a des adolescents qui disparaissent. Parmi ces ados, il y a entre autres l'ami d'enfance de Loris qui malheureusement va être retrouvé, mais trop tard.
1: Merci Laurence. Je rappelle les références des 2 ouvrages que vous avez présentés aujourd'hui. Claire Zucchelli-Romer, Les petits doigts contraires aux éditions Milan, et ensuite Stéphanie Leclerc, Grand passage aux éditions Syros Jeunesse. On referme ici cette rubrique littérature jeunesse. On se retrouve la semaine prochaine, même endroit, même heure.
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0: favoriser l'amélioration du langage et particulièrement chez les enfants, que l'Alliance française de Liège, section scolaire, a créé des cours de diction dans toutes les écoles.
1: Répétez.

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